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4: 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Hein.
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1: C'est le 11 octobre 1951 qu'est né à Paris Jean-Jacques Goldman. Il est le troisième d'une famille de quatre enfants. Son demi-frère, Pierre, est plus âgé de 7 ans. Patricia, quant à elle, est née en 1950. Et Robert viendra au monde 2 ans après lui. Jean-Jacques va à l'école communale, puis au collège. Une enfance heureuse et banale. Une adolescence marquée par le scoutisme qui lui vaut comme louveteau un tour du Luxembourg à vélo, un mois de roulotte en Irlande, puis d'être sélectionné avec une vingtaine de scouts français pour une jamborée aux États-Unis parce qu'il est le seul capable d'accompagner à la guitare à peu près n'importe quel chant. C'est la première conséquence de 10 ans d'études de violon classique puis de piano, sans trop d'enthousiasme, prolongé par l'apprentissage personnel de la guitare. Mais les années collège se terminent et les années lycée à Paris vont être propices à de nouvelles rencontres. Jean-Jacques, qui s'est acheté une guitare d'occasion avec ses propres économies, multiplie les expériences musicales de groupe jusqu'à la formation des Phalansters, allusion aux théories sociales de Charles Fourier. Le rock a pris le pas sur le gospel, le guitariste a succédé à l'organiste et surtout le temple du rock français, le golf de Rouault, va se substituer à la petite église de Montrouge. Bien que Jean-Jacques ne chante toujours pas en solo, il participe seulement au chœur, le golf de Rouault, qui accueille régulièrement les Phalansters, constitue néanmoins sa véritable première scène. Après son bac D en 1969, le jeune homme continue la musique avec les Phalansters ou bien dans des groupes de bal dans lesquels il assure des remplacements, tout en faisant sa première année prépa à HEC, les hautes études commerciales. Mais c'est à l'EDHEC de Lille, une des écoles de commerce les plus cotées de province, qu'il va en définitive suivre des études supérieures. La musique n'est toujours qu'une passion. En tout cas, ce n'est pas un objectif professionnel. Adieu donc les Phalansters Onco. C'est dans la métropole nordiste, pourtant, que va se dessiner la carrière de chanteur de Goldman. Histoire de pouvoir s'adonner quand même à la musique, il s'inscrit aussi en fac de sociaux, dont il ressortira avec une maîtrise. Puis il franchit le pas qui sépare le musicien de l'interprète et s'essaye enfin au chant. Son diplôme de l'EDHEC, en poche, il revient à Paris. Et comme il lui reste un an de liberté avant son service militaire, qu'il effectuera en 1974 dans l'armée de l'air, il met ce sursis à profit pour tenter de nouvelles expériences musicales. Car la musique, sans qu'il soit encore question de métier, occupe une place qui va grandissant dans sa vie, au point de le faire renoncer à sa carrière commerciale toute tracée. Avec son frère Robert, ils ont repris le magasin de sport de ses parents qui était en vente à Montrouge. La première étape semi-professionnelle de Jean-Jacques est Taifong, la rencontre avec les frères May. L'un est guitariste et ingénieur du son, l'autre bassiste et employé de banque. Cette rencontre a lieu chez des amis communs. Le courant passe aussitôt entre Jean-Jacques, Can et Tay. Ils vont fusionner leurs talents en créant un groupe que les deux frères baptisent Taifong, ce qui veut dire « grand vent » en vietnamien. Le quintet répète tant et si bien, après le travail et le week-end, qu'il est bientôt fin prêt pour enregistrer. La maquette que Taifong présente alors à différentes maisons de disques reçoit partout un excellent accueil. En définitive, il signe avec Warner. Si le premier titre du premier album Going Away qu'il a écrit et composé lui-même est aussi son premier titre enregistré, c'est le second Sister Jane, un slow signé Can May qui lancera le groupe Taifong.

Un an après, en 1976, sort le second album de Tai Fong. Il s'intitule Windows. C'est un succès critique, mais un cuisant échec commercial. Au sein du groupe, des dissensions apparaissent, puis des incompatibilités. Gardet s'en va, suivi bientôt par Tai et Jean-Jacques. En 1976, 77 et 78, Jean-Jacques enregistre chez WEA 3 45 tours simples qui passeront totalement inaperçus. En 1979, quelques mois après son dernier 45 tours Last Flight, le troisième et ultime album de Tai Fong, sans Gardet ni Tai, mais avec Pascal Wöhlrich au clavier, et un certain Michael Jones au chant, à la basse et aux guitares, et puis Jean-Jacques revenu. Jean-Jacques continue de s'occuper du magasin. Un ancien de chez Barclay, venu acheter des ballerines à sa fille au magasin, lui demande s'il n'a pas envie d'écrire des chansons pour sa fille dont il s'occupe et qui devrait participer à un jeu de télévisé. Jean-Jacques accepte. L'émission se soldera pour la lauréate par un 45 tours signé Goldman et par une rencontre décisive pour ce dernier avec un jeune éditeur. À la fin de l'émission, l'animatrice donnait à chaque fois le nom de l'auteur-compositeur de la chanson gagnante, si bien que quelques éditeurs ont appelé la SACEM pour avoir les coordonnées de Jean-Jacques Goldman. En 1981, Jean-Jacques sortira son premier album solo. Un album sans titre, car celui que Jean-Jacques voulait lui donner était un peu démodé. Il suffira d'un signe dont le 45 tours, sorti en septembre, se vendra à près de 500 000 exemplaires avant la fin de l'année.

puis suivent d'autres succès quand la musique est bonne. Jean-Jacques roule vers la voie du succès.

En 1984, c'est la consécration avec son premier passage à l'Olympia. Jean-Jacques Goldman devient, grâce notamment à l'explosion des radios libres sur la bande FM, la nouvelle idole des jeunes.

Jean-Jacques écrit un album pour Johnny Hallyday. Sa popularité le place parmi les trois premières valeurs sûres françaises. Disque de diamant, son album entre gris clair et gris foncé s'est vendu à plus d'1 million d'exemplaires.

Depuis, Jean-Jacques a de nombreuses tournées derrière lui. Beaucoup d'albums, des collaborations fructueuses, notamment avec le trio Carole Fredericks et Michael Jones. Il écrit pour de nombreux artistes français, dont Patricia Cass. Les stars internationales font également appel à lui, notamment Céline Dion.

0: Le dernier album en date de Jean-Jacques Goldman, en passant, a connu un immense succès. Il travaille d'ailleurs déjà sur un nouveau disque.
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2: Oui, une dédicace de Jérémy pour mon fils Aubin. Une chanson de Henri Dess. Merci beaucoup, au revoir.
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0: Ouais. Une tartine au Nutella. Un casse-croûte.
1: Banania.
0: Une gaufre
2: au chocolat.
0: Des bonbons et des nougats. Oh ouais. Avec une grande tartine dans un grand bol de Nutella.
1: Un gros bol de Nutella. Alors, on prend un pot de Nutella comme ça. Un gros pot comme ça de Nutella. On pose le pot de Nutella devant soi. Voilà. On enlève le couvercle du pot de Nutella. On le jette. Et là, on va prendre son doigt. On va le plonger dans le pot de Nutella. On fait un tour. Bon, on est gourmand. Deux tours. Et ensuite, on va porter son doigt à sa bouche. Et alors là, c'est...

0: Je crois que je vais manger ma sœur. Ouais, je vais manger ma sœur. Avec une glace
1: à la pistache.
0: Ouais, et un chewing-gum
1: que l'on mâche.
0: Un verre de lait
1: de vache.
0: Une frite mayonnaise qui tâche. Oh ouais, une bonne frite mayonnaise là.
1: Mayonnaise.
0: Comme un quick. Avec des chili nuggets.
1: Oh la mayonnaise,
0: box,
1: voilà.
0: Super.
1: Après, il y avait un pot de Nutella comme ça. Et maintenant, on prend un pot de mayonnaise, mais comme ça. Et pareil, on enlève le couvercle du pot de mayonnaise. On le jette. Et là, on va prendre une louche.
0: Oh, que l'on va. Là, c'est de la gourmandise, Dédé, hein. Un bol
1: de chantilly.
0: Oh ouais, du Coca-Cola.
1: Pepsi.

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1: Bonjour, bienvenue sur Radio Junior, c'est Jérôme comme chaque matin cette heure-ci pour vous présenter un nouvel éphéméride. 12 octobre aujourd'hui, nous fêtons les Fred, les Séraphine et les Wilfried. Happy birthday to you. Les anniversaires du jour. Naissait le 12 octobre 1935 le ténor Luciano Pavarotti. Les hommages du jour. Nous quittait le 12 décembre 1924 à Adalto France, écrivain français. Il obtint le prix Nobel de littérature en 1921. Paul Hermann Müller, il créa plusieurs insecticides dont le DDT, ce qui lui valut le prix Nobel de physiologie et de médecine en 1948. Il nous quittait en tout cas un 12 octobre en 1965. Et comme chaque jour est différent, voici la liste d'événements que j'ai notés pour aujourd'hui. Les Anglais assiègent Orléans le 12 octobre 1428. Christophe Colomb découvre l'Amérique le 12 octobre 1492. Le 12 octobre 1920, le Français Georges Carpentier remporte le titre de champion du monde de boxe dans la catégorie mi-lourd. Le service de ferry qui relie la France et la Grande-Bretagne est inauguré le 12 octobre 1936. On est loin d'Eurotunnel. 12 octobre 1968, c'est l'ouverture des 19e Jeux Olympiques de Mexico. Et le même jour, ce 12 octobre 1968, c'est l'indépendance de la Guinée équatoriale, ancienne colonie de l'Espagne. Le 12 octobre 1492, pour fêter les 500 ans de la découverte des États-Unis par Christophe Colomb, Ridley Scott sort 1492, Christophe Colomb, sur les écrans de cinéma. L'exposition universelle de Séville ferme ses portes le 12 octobre 1992. Et le 12 octobre 1999, on pouvait entendre à la radio 9 morts, 7 blessés et 3 véhicules incendiés. C'était le bilan en tout cas de l'attaque d'un convoi humanitaire de l'ONU au Burundi par des rebelles Hutus. 12 octobre 99 également, l'armée destitue le premier ministre pakistanais Nawaz Sharif, permettant ainsi au général Pérez Moucharraf d'accéder au pouvoir. Les records du jour. Côté record, Michel Jazzy établit le nouveau record du monde du 2000 mètres en réalisant un temps de 5 minutes, 1 seconde et 6 centièmes le 12 octobre 1966.
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ce soir. En fait, je voulais faire une dédicace. En fait, je suis fan de Violetta. Est-ce que vous pouvez me mettre Violetta? Bonne soirée. Merci. Au revoir.

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1: Salut, c'est Jérôme.
2: Comment ça marche?
1: Pourquoi les fusées sont-elles pointues? Les fusées partent tout droit vers le ciel, pourquoi ne décollent-elles pas penchées comme les avions? Pour essayer de comprendre, munis-toi d'une feuille de papier, d'un livre à couverture cartonnée et d'une paire de ciseaux. Découpe la feuille de papier pour qu'elle soit un peu plus petite que le livre. Pose la feuille de papier à plat sur le livre, puis soulève brusquement le livre. Tu remarqueras bien sûr que la feuille de papier semble collée au livre. Maintenant, fais une boule de la feuille et pose-la sur le livre que tu soulèves brusquement une nouvelle fois. Là, la boule de papier continue de monter quand le livre s'arrête. Quand elle est poussée rapidement vers le haut, toute la surface du papier doit traverser l'air qui se trouve au-dessus. Donc plus la surface est grande, plus elle doit traverser l'air qui se trouve au-dessus. On peut donc en conclure que plus la surface est grande, plus elle est freinée. La feuille à plat est tellement freinée qu'elle reste collée par l'air au livre, alors que la boule, qui présente une surface bien plus petite à l'air, est moins freinée et continue son chemin plus facilement sur sa lancée. Et c'est pour cela que lors de son départ vers l'espace, une fusée doit tenir compte de l'air qu'elle traverse. Si elle n'était pas pointue, elle frotterait plus sur l'air. Cela freinerait davantage, l'empêchant de prendre assez de vitesse pour mettre en orbite son dernier étage et les objets spatiaux qu'il contient.

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2: Bonjour les juniors, aujourd'hui nous allons parler d'un animal que l'on voit souvent lorsque l'on va au zoo. Il y a les girafes, il y a également les ours, les lions, les tigres, les singes. J'en oublie un, mais je ne vois plus lequel. Mais c'est vrai que j'ai pas une mémoire d'éléphant. Ah ben oui, bien sûr, c'est l'éléphant. Oui, aujourd'hui nous allons parler de l'éléphant, ou plus particulièrement des différences entre l'éléphant d'Afrique et l'éléphant d'Asie. Alors, connaissez-vous la différence entre un éléphant d'Afrique et un éléphant d'Asie ? Je suis sûr que vous n'avez jamais fait attention à ça. Eh bien, la réponse, la voici. Tout d'abord, l'éléphant d'Afrique est plus grand. Il possède de plus grands pavillons. Oui, enfin, de plus grandes oreilles externes. Leur nombre d'ongles, quant à lui, diffère également. L'éléphant d'Afrique possède 3 ongles sur sa patte arrière, alors que l'éléphant d'Asie en possède 4. Avez-vous également remarqué la différence entre la trompe de l'éléphant d'Afrique et la trompe de l'éléphant d'Asie ? Il y en a une. En effet, l'éléphant d'Afrique possède 2 appendices au lieu d'un pour celui d'Asie. La forme de leur dos diffère également. Le dos de l'éléphant d'Asie est bombé, tandis que celui de l'éléphant d'Afrique, est incurvé. Enfin, vous remarquerez également une différence au niveau de leur front. L'éléphant d'Afrique n'a qu'une seule bosse au niveau du front, tandis que l'éléphant d'Asie, lui, a 2 bosses à la place du front. Enfin, pour finir avec les éléphants d'Afrique et les éléphants d'Asie, sachez que les éléphants africains vivent au sud du Sahara, dans les savanes et les forêts, et parfois dans les régions semi-désertiques. Les éléphants d'Asie, quant à eux, vivent en Asie du Sud-Est et en Inde, et préfèrent les forêts denses. Il est vrai que dans les cirques, l'on voit plus souvent des éléphants d'Asie qui sont intelligents et faciles à apprivoiser, et d'ailleurs, en Inde, ils sont utilisés pour travailler dans les exploitations forestières ou pour se déplacer, tandis que l'éléphant d'Afrique, lui, est beaucoup plus farouche. Il préfère la nature à la compagnie des hommes. Le savais-tu ? L'éléphant est le plus grand mammifère terrestre. L'éléphant d'Afrique peut mesurer 4 mètres et peser, tiens-toi bien, 6 tonnes. Bon, aujourd'hui, il n'existe que 2 espèces d'éléphants, donc l'éléphant d'Afrique et l'éléphant d'Asie. Bravo, vous avez bien suivi. Mais autrefois, il existait d'autres espèces, dont une espèce que l'on connaît, pourtant que l'on n'a jamais vu, c'est le mammouth. L'on doit souvent la disparition des éléphants à l'homme qui est son principal ennemi et parfois au lion qui attaque les bébés éléphants. Et on va terminer avec la question du jour, et combien de races de lapins nains existent-ils ? Sachez qu'il existe différentes races de lapins nains, exactement 4. On distingue la race du lapin nain polonais ou hermine, que l'on reconnaît grâce à son poil court, ses yeux rouges ou bleus. Il y a une deuxième race, c'est la race du lapin nain poil court, de couleur. Il y a également le bélier nain. Alors le bélier nain, attention, il peut peser de 1 à 2 kg et on le reconnaît directement grâce à ses oreilles tombantes. Ça lui donne d'ailleurs un petit peu une tête de bélier, d'où son nom de bélier nain. Et enfin, la dernière race de lapin, la quatrième, c'est le lapin nain angora, avec un poil très doux et en plus c'est super agréable à caresser. Et voilà, c'est tout pour cette rubrique du monde des animaux. Si vous avez envie de m'écrire, c'est vincent@radiojunior.com. À très bientôt, et en attendant, prenez soin de la nature et attention aux animaux.

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1: moi j'étais pas là.
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1: Non, j'étais pas là.
2: Oh, il n'est pas là.

0: le jeudi.
1: Il est pas là, je crois.
0: Pourtant pas difficile.
1: Bah non, c'est pas difficile. On reviendra vendredi. Parce que nous, on est comme ça. Nous, on revient vendredi.
2: 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Pour me serrer la passe.
0: Moi, le vendredi, je bosse.
1: Ah, le boulot, c'est le boulot.
0: Ouais, je sais, ça t'étonne.
1: Mais bon. pas du tout, mon petit monsieur. Nous reviendrons samedi, mais oui.
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0: Un samedi.
1: Moi, j'aime bien le jazz.
0: En plein week-end.
1: Mais oui, bah, si ça te plaît pas, tant pis, on reviendra la semaine prochaine.

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7: La France compte de plus en plus de pauvres. C'est le terrible constat dressé par le Secours catholique. Selon l'association, le nombre de personnes et familles accueillies dans les centres du Secours catholique a augmenté de 2,3% en 2002. Environ 687 000 familles ou personnes sont venues chercher de l'aide, dont 745 000 enfants. Toutes ces familles ont un niveau de vie inférieur au seuil de pauvreté, soit 552 euros pour une personne seule par mois. Cette hausse de la pauvreté est en partie à cause de l'augmentation du chômage et de l'entrée plus importante d'immigrés. Plus de 60% des personnes accueillies sont inactives ou éloignées du marché du travail. Mais beaucoup travaillent quand même, mais sont très peu payées et ne reçoivent pas suffisamment d'argent pour s'en sortir. La pauvreté se constate aussi de plus en plus chez les familles monoparentales, représentant 20% des familles aidées par l'association, c'est-à-dire des familles où seule la mère ou le père élève les enfants. De plus, l'illettrisme et le manque de formation sont très importants parmi ces familles. Autre constat, les régions ne sont pas égales devant la précarité. Le Nord-Pas-de-Calais et la Lorraine sont les régions où la pauvreté est la plus forte. Enfin, le profil des personnes accueillies reste stable. La majorité des personnes se présentant au Secours catholique ont entre 25 et 39 ans.
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1: Bonjour, bienvenue sur Radio Junior, c'est Jérôme comme chaque matin cette heure-ci pour vous présenter un nouvel éphéméride. 12 octobre aujourd'hui, nous fêtons les Fred, les Séraphine et les Wilfried. Happy birthday to you. Les anniversaires du jour. Naissait le 12 octobre 1935 le ténor Luciano Pavarotti. Les hommages du jour. Nous quittait le 12 décembre 1924 à Adalto France, écrivain français. Il obtint le prix Nobel de littérature en 1921. Paul Hermann Müller, il créa plusieurs insecticides dont le DDT, ce qui lui valut le prix Nobel de physiologie et de médecine en 1948. Il nous quittait en tout cas un 12 octobre en 1965. Et comme chaque jour est différent, voici la liste d'événements que j'ai notés pour aujourd'hui. Les Anglais assiègent Orléans le 12 octobre 1428. Christophe Colomb découvre l'Amérique le 12 octobre 1492. Le 12 octobre 1920, le Français Georges Carpentier remporte le titre de champion du monde de boxe dans la catégorie mi-lourd. Le service de ferry qui relie la France et la Grande-Bretagne est inauguré le 12 octobre 1936. On est loin d'Eurotunnel. 12 octobre 1968, c'est l'ouverture des 19e Jeux Olympiques de Mexico. Et le même jour, ce 12 octobre 1968, c'est l'indépendance de la Guinée équatoriale, ancienne colonie de l'Espagne. Le 12 octobre 1492, pour fêter les 500 ans de la découverte des États-Unis par Christophe Colomb, Ridley Scott sort 1492, Christophe Colomb, sur les écrans de cinéma. L'exposition universelle de Séville ferme ses portes le 12 octobre 1992. Et le 12 octobre 1999, on pouvait entendre à la radio 9 morts, 7 blessés et 3 véhicules incendiés. C'était le bilan en tout cas de l'attaque d'un convoi humanitaire de l'ONU au Burundi par des rebelles Hutus. 12 octobre 1999 également, l'armée destitue le premier ministre pakistanais Nawaz Sharif, permettant ainsi au général Pérez Moucharraf d'accéder au pouvoir. Les records du jour. Côté record, Michel Jazzy établit le nouveau record du monde du 2000 mètres en réalisant un temps de 5 minutes, 1 seconde et 6 centièmes le 12 octobre 1966.

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0: Cheval.
1: Léon, debout! 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
0: J'ai gagné, donc. Allons-y.

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0: Ben oui.
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1: Bonjour, bienvenue sur Radio Junior, c'est Jérôme comme chaque matin cette heure-ci pour vous présenter un nouvel éphéméride. 12 octobre aujourd'hui, nous fêtons les Fred, les Séraphine et les Wilfried. Happy birthday to you. Les anniversaires du jour. Naissait le 12 octobre 1935 le ténor Luciano Pavarotti. Les hommages du jour. Nous quittait le 12 décembre 1924 Adalto France, écrivain français. Il obtint le prix Nobel de littérature en 1921. Paul Hermann Müller, il créa plusieurs insecticides dont le DDT, ce qui lui valut le prix Nobel de physiologie et de médecine en 1948. Il nous quittait en tout cas un 12 octobre 1965. Et comme chaque jour est différent, voici la liste d'événements que j'ai notés pour aujourd'hui. Les Anglais assiègent Orléans le 12 octobre 1428. Christophe Colomb découvre l'Amérique le 12 octobre 1492. Le 12 octobre 1920, le Français Georges Carpentier remporte le titre de champion du monde de boxe dans la catégorie mi-lourd. Le service de ferry qui relie la France et la Grande-Bretagne est inauguré le 12 octobre 1936. On est loin d'Eurotunnel. 12 octobre 1968, c'est l'ouverture des 19e Jeux Olympiques de Mexico. Et le même jour, ce 12 octobre 1968, c'est l'indépendance de la Guinée équatoriale, ancienne colonie de l'Espagne. Le 12 octobre 1492, pour fêter les 500 ans de la découverte des États-Unis par Christophe Colomb, Ridley Scott sort 1492, Christophe Colomb, sur les écrans de cinéma. L'exposition universelle de Séville ferme ses portes le 12 octobre 1992. Et le 12 octobre 1999, on pouvait entendre à la radio 9 morts, 7 blessés et 3 véhicules incendiés. C'était le bilan en tout cas de l'attaque d'un convoi humanitaire de l'ONU au Burundi par des rebelles Hutus. 12 octobre 1999 également, l'armée destitue le premier ministre pakistanais Nawaz Sharif, permettant ainsi au général Pérez Moucharraf d'accéder au pouvoir. Les records du jour. Côté record, Michel Jazzy établit le nouveau record du monde du 2000 mètres en réalisant un temps de 5 minutes, 1 seconde et 6 centièmes le 12 octobre 1966.

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0: histoire.
1: Un jeune espoir de 19 ans, Yannick Noah, réussit à se classer parmi les 25 premiers joueurs mondiaux. Salvador Dali est élu à l'Académie des Beaux-Arts. Alain Decaux, lui, est élu à l'Académie française. 1979, la Comédie française fête son tricentenaire.

l'année 79. Avec Philippe Châtel, Mr. Hyde. Alain Chamfort, Manu Reva. Et Bernard Lavillier, Stan de

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3: Coucou tout le monde, soyez bienvenus, c'est un nouveau Planète Junior qui débute.
4: Alors, quand même, hein, vous avez bien fait d'être là parce que vous seriez arrivé quelques secondes plus tard. Il était effectivement trop tard. C'est Tonton dans le poste avec Fabrice, on est très heureux d'être avec vous.
3: Bah, comme à chaque fois, Tonton.
4: Ouais, mais encore particulièrement plus aujourd'hui parce qu'on va, bien entendu, comme d'accoutumé, retrouver tous nos rendez-vous habituels. Mais là, faut vous dire que j'ai reçu beaucoup de courriers, là, aujourd'hui.
3: Ah bon?
4: Eh oui, regarde, j'ai ramené, là, tout mon courrier, regarde, ça.
3: Ça, c'est pas du courrier, ce sont des publicités.
4: Ouais, mais c'était dans ma boîte aux lettres, que je sache. Donc, dans ma boîte aux lettres, ce sont des lettres.
3: Mais non, ça, c'est de la pub.
4: Et ça?
3: Ça, c'est ta facture d'électricité, tonton.
4: Eh ben oui, ben, il y a des gens qui m'écrivent et qui pensent à moi. Et ça, peut-être, alors, c'est quoi?
3: Attends, je regarde. C'est encore une pub.
4: Et c'est pas grave. Principal, c'est d'avoir du courrier. Et ça?
3: Bah, ça, tu sais ce que c'est, ça? C'est une lettre d'un huissier, justice. Ah, bravo, monsieur, vous devez avoir du retard dans vos factures, hein? Ah, ben, je serais pas fier, moi, si j'étais vous.
4: Ouais, ben, et ça? Ça, c'est une vraie lettre d'auditeur. Voilà. C'est une famille qui me salue, plus particulièrement. Une famille qui est fan de moi, Tonton de Radio Junior. Ils me disent, alors je cite, hein, « Nous sommes les papas et mamans de 4 enfants, 4 filles qui adorent Monsieur Tonton, écoutez vos émissions. Nous n'en manquons pas une et quand nous ne sommes pas là, eh bien nous les enregistrons pour pouvoir les écouter un petit peu plus tard.
3: » Hey, c'est pas ton écriture, ça, par hasard?
4: Non, regarde.
3: Ah ouais, ça, c'est vrai, j'atteste. Ça, c'est pas ton écriture, tonton. Tu vois que tu as des fans, finalement.
4: Ouais.
3: Eh ben, tu veux les saluer?
4: Ouais, je voudrais saluer la famille Wo-Wo-Wo.
3: Comment ça, la famille Wo-Wo-Wo?
4: Eh ben, c'est leur nom. Ils s'appellent Wo-Wo-Wo.
3: Bah, c'est un drôle de nom, ça. Mais enfin, si c'est... T'es sûr, tonton? C'est pas une blague?
4: Attends, je m'amuserai pas à te faire des blagues comme ça. C'est la famille Wo-Wo-Wo. Et ils ont 4 filles. Leslie, Irène, Dufard et Alexandrie. Leslie, Irène, Dufard, Alexandrie. Wo-Wo-Wo.
3: Ah ouais, je me disais bien que c'était un peu gros comme histoire. Tu peux nous la refaire, ça, là, tonton, parce qu'elle est vraiment tirée par les cheveux, hein. Les derniers cheveux que tu as sur le sommet de ton crâne, tu tires dessus, là.
4: Leslie, Irène, Dufard, Alexandrie ont 4 filles. Wo-Wo-Wo-Wo. Leslie, Irène, Dufard, Alexandrie.
3: Non, s'il vous plaît.
4: Arrêtez le massacre. Enchaînez la régie finale. Enchaînez.
5: Je suis Ariana Grande.

0: Vous avez reconnu cette petite musique, les juniors ? Eh bien, c'est le moment de la news à tonton.
1: Oui, oui, et aujourd'hui, les amis, je vais vous parler d'un chien extraordinaire. Vous l'entendez aboyer derrière moi, c'est un chien qui vit dans la botte de l'Europe.
0: C'est-à-dire en Italie.
1: Ah oui, oui, bah oui, parce que tous les juniors savent que l'on surnomme ce pays la botte, puisqu'il est en bas de l'Europe et qu'il y a une forme un petit peu de botte. Eh bien, je vais vous parler de Cacao. Cacao, c'est une vraie petite célébrité en Italie, puisque ce chien prend le bus depuis de très nombreuses années. Il faut dire que tous les jours, il attend le bus numéro 54 sous l'arrêt Argonne à Milan. Et lorsque le bus arrive, notre ami Cacao vérifie que c'est bien le bon chauffeur, celui qu'il a l'habitude de voir. Et si c'est le cas, eh bien hop, il grimpe à bord du bus. Et Cacao s'assoit tranquillement et prend la direction de Lambrate. Lambrate, c'est un quartier où il flâne notamment dans les jardins publics. Il va arroser les fleurs, les arbres, les haies, les buissons, draguer les petites chiennes qui se promènent. Et puis, quand il en a plein les pattes, quand il en a marre, ou alors qu'il a tout simplement faim, eh bien, notre ami Cacao retourne à l'arrêt de bus et il prend le bus en sens inverse pour retourner chez lui. Du côté de Milan.
0: Eh ben voilà, un chien tout à fait intelligent, hein, tonton. Et tu l'as vu faire ?
1: Ah bah attends, et comment je vous en parlerai si je n'étais pas allé constater de moi-même avec mes petites mirettes, mes binocles, je l'ai vu faire et c'est tout à fait ahurissant. Voilà. Et si vous aussi, les juniors, eh bien vous avez entendu parler de news, de petites choses un petit peu insolites, n'hésitez pas, vous m'envoyez vos emails depuis notre site radiogénieur.com.
0: Voilà qui est dit. Ou alors, via notre boîte vocale.
1: Ben oui, vous nous appelez un petit coup de bigophone. Et puis moi, je vous rappelle. Et puis, ensemble, on parle de ça.
0: Bon, voilà, c'est tout, tonton.
1: Eh ben, c'est tout. C'est déjà pas mal, des heures de travail, ça, mon petit bonhomme. D'investigation pour vous trouver cette nouvelle.
0: Bon, allez, place à la musique. Et pas n'importe quelle musique sur Radio Junior.

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8: Christophe Maé nous parle de son fils Jules.
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8: Plus jeune, il pratique les arts plastiques et le dessin, mais son plus grand rêve est de devenir instituteur.
12: Et finalement, ça sera loupé puisqu'il est chanteur, même si c'est la même rime. André Borbé dans ce Planète Junior.

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1: Pour poursuivre cette émission, je vous propose de faire un grand retour en arrière avec notre ami Christophe qui nous a rejoint dans le studio. Christophe qui aujourd'hui va nous faire découvrir le quotidien des Magdaléniens. C'est une population qui vivait il y a 15 siècles autour des grottes de Niau en Ariège. Salut Christophe.
2: Bonjour Fabrice, bonjour à tous. En effet, l'Ariège est une des régions les plus connues pour la préhistoire. Il existe aujourd'hui un parc pour découvrir la vie des Magdaléniens. C'est le parc de la préhistoire. Histoire, ça se trouve à Tarascon sur Ariège. J'ai donc rencontré Emmanuel Demoulin, responsable du parc et de la grotte de Niau. À quelques kilomètres de là, il nous explique la vie à l'intérieur et surtout à l'extérieur du parc. Écoutez.
3: Ils habitent à l'extérieur, sous des porches naturelles quand il y en a. Quand il n'y en a pas, ils sont tout à fait capables de construire des tentes et des habitats en extérieur, un petit peu comme des tipis d'Indiens ou des yourtes, comme on retrouve en Mongolie aujourd'hui. Ensuite, raconter la vie de cette époque-là, c'est quand même très difficile, parce qu'on a très peu de traces de cette vie. On n'a que quelques traces matérielles, c'est-à-dire qu'on retrouve les outils en pierre qu'ils ont faits, et encore, ce qu'on retrouve sur une zone, ce qu'ils ont pu tailler à proximité de leur habitat. Tout ce qu'ils ont fait ailleurs, on n'a aucune chance de le retrouver. On retrouve les foyers, les structures d'habitat qui montrent en fait qu'ils sont capables de s'organiser en petits groupes et d'organiser toute une vie autour de cela. Alors à quoi ressemblait la vie à cette époque-là? C'est quand même très difficile d'en faire un tableau précis, mais il faut imaginer évidemment une multitude d'activités qui s'organisent autour des foyers, autour des habitats. Pour des groupes de personnes qui ne sont pas forcément très nombreux, il faut imaginer des extensions de clans familiaux finalement. Donc combien de personnes? Il n'y a pas de règle de toute façon, mais peut-être que parfois ils étaient qu'une dizaine, parfois une cinquantaine ou plus. Bon, c'est très difficile à déterminer. On sait qu'au-delà, c'est quand même compliqué de vivre avec une économie de chasseurs-cueilleurs. Il faut commencer à produire plus de nourriture, donc ça nécessite de mettre en place de l'élevage et de l'agriculture. Et les activités, on en a quelques traces parce que les outils permettent de nous renseigner sur ces sujets-là. On sait qu'ils travaillaient des peaux. Donc les peaux pouvaient servir à faire évidemment des vêtements assez complexes. Il ne faut pas les imaginer avec un simple pagne autour de la taille, à fabriquer des tentes. Il y a certainement beaucoup d'autres choses. Ils fabriquaient aussi des objets en os qui servaient à beaucoup de choses, à travailler justement le cuir. On retrouve des aiguilles, on retrouve des haleines, on retrouve des petits objets utilitaires, on retrouve des propulseurs qui sont des armes de chasse. La chasse est une activité qui est assez importante à cette époque-là, mais à laquelle il ne faut pas donner non plus d'importance que ce qu'elle n'avait. C'est-à-dire qu'il ne faut pas imaginer des hommes qui sont en survie en permanence et qui passent 90% de leur temps à chasser. Ça, c'est une image qui est fausse. Il faut imaginer des hommes qui ont des méthodes de chasse qui sont assez efficaces, certainement qu'ils piègent beaucoup aussi, qu'ils pêchent au moment où on va récupérer les saumons assez facilement dans les rivières et que finalement l'apport de nourriture est quelque chose, je dirais pas d'assez aisé, mais enfin qui ne les occupe pas tout leur temps, ça c'est évident. À cela, il faut rajouter aussi les activités de cueillette qui ne laissent aucune trace, mais on sait qu'ils consommaient finalement beaucoup de végétaux, certainement même plus que de la nourriture animale. C'est ce que l'étude d'usure des dents laisse penser. Autour de cela, évidemment, on a le foyer familial et il est probable que les femmes s'occupaient évidemment des enfants qui étaient présents en grande quantité. Il faut imaginer certainement que les familles étaient composées de beaucoup de frères et de sœurs. Tous ne survivaient peut-être pas facilement, notamment sur les premières années qui pouvaient être peut-être difficiles, mais de par ce rôle d'éducation qui forcément revient à la femme, on peut imaginer que la femme était la présence dominante sur le site, sur l'habitat, et qu'à partir de là, c'est forcément plutôt à elle de s'occuper des tâches qui sont autour de l'habitat, alors que les hommes, qui eux sont plus mobiles parce que ils ne vont pas élever les enfants, peuvent se déplacer, aller chasser, etc. Donc on suppose que les activités de chasse reviennent plutôt aux hommes, même si rien ne le démontre. C'est une pure spéculation, mais ça paraît logique et c'est ce qu'on retrouve dans la plupart des sociétés de chasseurs-cueilleurs subactuelles ou actuelles.
4: Quand est-ce qu'on a découvert les grottes de Niau notamment?
3: La grotte de Niau a toujours été ouverte sur l'extérieur, donc elle a toujours été connue et toujours visitée de tout temps. D'ailleurs, quand on regarde les graffitis qu'on retrouve dans la grotte, certains sont assez anciens, on en a pas mal qui datent du XVIIe siècle pour les plus vieux. Les peintures préhistoriques ont toujours été vues, mais a priori, elles n'ont pas été comprises. D'abord parce que la préhistoire n'existait pas à ces époques-là. La préhistoire, on va dire qu'elle est réellement inventée que durant la moitié du XIXe siècle. À partir de ce moment-là, on sait que l'homme a existé avant le déluge. Finalement, c'était la théorie dominante. L'art pariétal, lui, va avoir un petit peu plus de mal à convaincre. C'est-à-dire qu'on ne prêtait pas aux hommes préhistoriques l'intelligence de créer des œuvres d'art. Et on s'est imaginé très frustre, très... comment dire... Oui, très rudimentaire et pas très intelligent. Et donc, on ne pensait pas qu'il pouvait faire ces peintures-là. Pourtant, dans certaines fouilles, les grands préhistoriens de l'époque retrouvaient sur des objets en bois de Rennes des gravures. Et forcément, ils les attribuaient aux hommes préhistoriques. Mais ils n'ont jamais fait le lien, enfin, ils n'ont pas fait le lien directement et aussi rapidement avec les peintures qu'on a sur les parois.
2: C'était Emmanuel Demoulin, responsable de la grotte de Niaud et de l'animation au parc de la préhistoire à Tarascon sur Ariège. Pour découvrir les grottes de Niaud, deux solutions, les visiter directement ou bien aller au parc de la préhistoire qui propose une reconstitution à l'identique, c'est-à-dire comme il y a 15 siècles. Planète Junior continue.
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1: Zut, derrière ces trois lettres se cachent trois chanteurs, Frédéric, Francis et Philippe, que nous écoutons dans ce Planète Junior.

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3: Et aujourd'hui, les juniors, c'est le début de la semaine, car nous sommes...
4: nous sommes lundi.
3: Et le lundi, qu'est-ce qui se passe?
4: Le lundi, c'est spaghetti.
3: Non, mais le lundi, dans Planète Junior, comme tous les jours à cette heure-ci, c'est vous qui prenez la parole.
4: Oui, vous nous appelez nombreuses et nombreux au 0951-745-745, 0951-745-745, ou d'un appel local, gratuit depuis les box, les forfaits illimités, etc., etc. Et là, vous nous faites part de vos coups de cœur et de vos coups de gueule. On vous écoute.
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3: Il chante depuis l'âge de 5 ans, précoce. C'est à 8 ans qu'il écrit sa première chanson, Jason Derulo.

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1: C'est effectivement Planète Junior qui se poursuit avec tout de suite une question qui nous est arrivée sur le 0951 745 745 0951 745 745. Coup d'un appel local partout en France et gratos pour les abonnés de la Freebox. Alors c'est Emilien qui nous demande où poussent les champignons de Paris.
2: Oh bah, c'est facile, c'est à Paris.
1: Eh ben non, justement, il y a un piège, mon petit bonhomme, et tu es tombé dedans complètement, paf, voilà, comme ça, dans le piège. Eh bien non, Emilien et Fabrice, et ceux qui ne le savent pas, les champignons de Paris, ne poussent plus du tout à Paris. Au XVIIIe siècle, il y avait effectivement les premières cultures de champignons qui ont commencé à pousser dans les caves de la capitale. Mais avec la construction du métro et l'agrandissement de la ville de Paris, eh bien les champignonnières, l'endroit où poussent les champignons de Paris, sont partis depuis un petit peu plus loin. Ils poussent essentiellement dans des galeries souterraines des bords de la Loire. Alors voilà, quand on vous vend des champignons de Paris, sachez qu'ils ne viennent pas de Paris, qu'ils ont simplement l'appellation du nom Paris, puisque c'est là où à l'origine ils ont été créés, inventés entre guillemets, mais ils ne viennent pas de Paris.
2: Bon ben voilà, j'aurais appris une chose.
1: Et c'est tout ? Ah non, alors là je ne sais pas si je vais vous le dire, parce que ça risque peut-être de vous dégoûter à jamais des champignons. Mais enfin, soyons complets les juniors. Savez-vous ce qu'il faut pour faire pousser des bons champignons de Paris ?
2: Non, aucune idée là, tonton.
1: Eh ben, il faut de l'humidité, de la fraîcheur et attention, l'ingrédient principal pour fabriquer ces champignons de Paris, c'est du crottin de cheval. Bah ! Eh ben voilà, je savais que j'allais vous en dégoûter. Eh mais et c'est quand même drôlement bon les champignons de Paris en salade en accompagnant d'une petite viande comme ça avec un peu de crème fraîche. Oh, j'en ai les babines qui salivent déjà. Oui, fais attention, tonton, tu vas mettre de la bave partout.
3: Salut les enfants.

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0: C'est la fin de ce Planète Junior. Qu'est-ce que tu fais, tonton?
1: Bah, pousse-toi de là, voilà. Je fais un petit peu de ménage, parce qu'on m'a toujours dit qu'il fallait laisser un endroit aussi propre qu'on l'a trouvé. Donc, il n'y avait pas de feuilles sur la console. J'enlève toutes les feuilles, et comme ça, tout est propre.
0: Bah ouais, mais ça, c'était mon texte de fin. Qu'est-ce que je vais dire maintenant?
1: Eh ben, tu dis rien, de toute façon, ça sert à rien de dire quelque chose, puisque l'émission est terminée, tu dis au revoir tout le monde, et puis tu t'en vas.
0: Bah ouais, mais moi j'avais prévu des choses, tu peux pas m'emmener papier?
1: Ah non, non, c'est rangé, et puis tu vas fermer le micro parce qu'il faut que je donne un petit coup de chiffon dessus, on va faire le ménage, on laisse le studio nickel pour que les autres animateurs puissent faire leurs émissions dans des conditions optimales.
0: Bah et on t'emploie des mots scientifiques, tonton, tu me fais peur tout d'un coup. Bon bah voilà les juniors, on vous souhaite un bon moment à l'écoute de la suite des programmes de Radio Junior, et nous on se retrouve pas plus tard que prochainement. Bah au bah tout le monde, je suis désolé, j'avais plus de texte, mais tonton m'a piqué mes feuilles. Ça, il fait le ménage, hein.
1: Bah oui, bah je fais le ménage. Moi j'aime bien laisser un endroit propre après. Donc voilà, tiens, allez, lève-toi de ton siège, je vais nettoyer aussi le siège. Bah oui, parce que...

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2: Jean-François Andréani, bonjour. Nous sommes au rendez-vous des enfants, où les enfants peuvent essayer plein de jouets. Moi, ma première question, c'est un jouet, ça sert à quoi ?
3: Un jouet, ça sert à plusieurs choses. Ça sert déjà à permettre à l'enfant de s'approprier un univers, de se créer son univers, de s'inventer des histoires, de grandir tout simplement. Vous avez le jouet, mais vous avez le jeu également, qui lui a une fonction un petit peu différente. Le jeu s'articule autour de règles, et l'enfant apprend avec le jeu à vivre en société, à élaborer des stratégies, à jouer à plusieurs, et ça fait également partie de la socialisation de l'enfant.
2: Quelles sont les grandes innovations pour cette année en matière de jouets et de jeux ?
3: Les innovations, elles sont essentiellement dues à l'électronique, qui est de plus en plus miniature et qu'on retrouve dans à peu près tous les jouets. Et ce qui est étonnant, c'est qu'on la retrouve même dans les jouets traditionnels, dans les peluches, dans les trains en bois.
2: Vous dites dans une peluche, comment ça se manifeste ?
3: De plus en plus de peluches ou poupées sont interactives. Elles reconnaissent la voix de l'enfant, elles savent s'il fait jour ou s'il fait nuit, et elles sont capables de dire j'ai faim à midi ou j'ai sommeil le soir.
2: Si on veut avoir le jouet à la mode, qu'est-ce qu'il faut avoir ?
3: Il y a deux grandes familles de jouets à la mode. Il y a ceux qui sont investis de technologie. C'est les nouveaux robots qui réagissent, qui marchent quasiment comme des humains, qui sont issus de la technologie de la robotique. Vous avez des véhicules qui intègrent des carburants qu'on peut fabriquer soi-même. Et puis, pour un retour à la nostalgie, vous avez les Barbes à Papa ou Charlotte aux Fraises, Winnie l'Ourson qui reviennent également sous un aspect beaucoup plus cocooning, valeur traditionnelle.
2: Ils reviennent en tant que jouets traditionnels ou quand même avec beaucoup de technologie ?
3: Non, eux reviennent vraiment porteurs de valeurs familiales, de partage entre les enfants et les parents. Et eux sont dans la lignée des jouets traditionnels. C'est ces deux tendances. Il y a cette tendance haute technologie et cette tendance retour aux jouets nostalgie. Alors il y a effectivement une autre tendance qui est la tendance effectivement aux jeux écologiques ou aux jouets écologiques, qui pour moi se rapproche plus de la tendance de jouets traditionnels. Dans les jouets, c'est vrai, écologiques, on a vu sortir des jouets sur les animaux, comment soigner des animaux, et c'est une tendance, mais je dirais que c'est une tendance qu'on retrouve quasiment tous les ans. Les enfants sont très très proches des animaux, et d'ailleurs les jouets et les jeux qui marchent le mieux sont ceux qui intègrent les animaux.
2: Là on parle de jouets où l'enfant peut jouer seul, mais qu'est-ce qu'il en est des jeux de société ? Est-ce qu'ils ont tendance à disparaître ou est-ce qu'ils résistent toujours ?
3: Il suffit de prendre en compte le succès du Scrabble ou du Trivial Pursuit pour voir que les jeux de société sont toujours en plein essor et correspondent aussi à une volonté des parents de se rapprocher des enfants, de jouer en famille, de partager des moments en famille que le jouet permet pas toujours. Donc le jeu de société tient complètement son rôle et ses promesses. Et lui aussi d'ailleurs, pour beaucoup d'entre eux, intègre aussi de l'électronique.
2: Merci.
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0: Les scientifiques en herbe, ouvrez bien grand vos oreilles. 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
1: Comment ça marche?
2: Le sang me monte à la tête. En partant du cœur, le sang circule dans tout le corps. Pourquoi notre visage rougit-il lorsque nous mettons la tête en bas? Munis-toi d'une bouteille en plastique vide, de deux pailles coudées, d'un compas, d'un crayon, de la pâte adhésive et de l'eau. Attention, cette expérience se fera dehors ou au-dessus d'une baignoire. À l'aide de la pointe du compas, fais un trou en haut et un trou en bas de la bouteille. Agrandis les trous avec la pointe du crayon pour pouvoir coincer dedans les deux extrémités des pailles. Colmate le trou autour des pailles avec de la pâte adhésive, plie la paille du haut vers le haut et la paille du bas vers le bas. Remplis la bouteille d'eau, ferme-la et regarde l'eau sortir des pailles. Que se passe-t-il si tu appuies sur la bouteille ? L'eau ne sort par la paille du haut que si l'on presse sur la bouteille. À ce moment, le jet d'eau qui sort par en bas grossit un petit peu. Sur Terre, un liquide est toujours attiré vers le bas. Il faut le pousser pour le faire monter. Le sang comme l'eau descend naturellement du cœur vers les pieds. Pour monter vers la tête, il faut qu'il soit propulsé par une pompe, le cœur. Lorsqu'on met la tête en bas, le sang est toujours poussé vers la tête par le cœur, mais en plus, il est attiré vers elle par l'attraction de la terre. La tête reçoit plus de sang qu'à l'ordinaire et la peau du visage rougit. En impesanteur, dans leur vaisseau spatial, les spationautes flottent, ils n'ont plus de repères indiquant le haut ou le bas. Ils subissent alors une transformation du visage et des jambes au début de leur séjour. Le cœur continue à propulser le sang vers la tête et à le laisser aller vers les pieds. Comme il n'y a plus ni haut ni bas, le sang se répartit alors différemment dans le corps. C'est pourquoi ces voyageurs se retrouvent avec un visage bouffi et tout rouge et des jambes toutes blanches. Heureusement, leur corps s'habitue à ces nouvelles conditions de vie et au bout de quelques jours, le sang se répartit également dans toutes les parties du corps.

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1: Bonjour, bienvenue sur Radio Junior, c'est Jérôme comme chaque matin cette heure-ci pour vous présenter un nouvel éphéméride. 12 octobre aujourd'hui, nous fêtons les Fred, les Séraphine et les Wilfried. Happy birthday to you. Les anniversaires du jour. Naissait le 12 octobre 1935 le ténor Luciano Pavarotti. Les hommages du jour. Nous quittait le 12 décembre 1924 Adalto France, écrivain français. Il obtint le prix Nobel de littérature en 1921. Paul Hermann Müller, il créa plusieurs insecticides dont le DDT, ce qui lui valut le prix Nobel de physiologie et de médecine en 1948. Il nous quittait en tout cas un 12 octobre en 1965. Et comme chaque jour est différent, voici la liste d'événements que j'ai notés pour aujourd'hui. Les Anglais assiègent Orléans le 12 octobre 1428. Christophe Colomb découvre l'Amérique le 12 octobre 1492. Le 12 octobre 1920, le Français Georges Carpentier remporte le titre de champion du monde de boxe dans la catégorie mi-lourd. Le service de ferry qui relie la France et la Grande-Bretagne est inauguré le 12 octobre 1936. On est loin d'Eurotunnel. 12 octobre 1968, c'est l'ouverture des 19e Jeux Olympiques de Mexico. Et le même jour, ce 12 octobre 1968, c'est l'indépendance de la Guinée équatoriale, ancienne colonie de l'Espagne. Le 12 octobre 1492, pour fêter les 500 ans de la découverte des États-Unis par Christophe Colomb, Ridley Scott sort 1492, Christophe Colomb, sur les écrans de cinéma. L'exposition universelle de Séville ferme ses portes le 12 octobre 1992. Et le 12 octobre 1999, on pouvait entendre à la radio 9 morts, 7 blessés et 3 véhicules incendiés. C'était le bilan en tout cas de l'attaque d'un convoi humanitaire de l'ONU au Burundi par des rebelles Hutus. 12 octobre 1999 également, l'armée destitue le premier ministre pakistanais Nawaz Sharif, permettant ainsi au général Pérez Moucharraf d'accéder au pouvoir. Les records du jour. Côté record, Michel Jazzy établit le nouveau record du monde du 2000 mètres en réalisant un temps de 5 minutes, 1 seconde et 6 centièmes le 12 octobre 1966.
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0: bon, stop. Tout le monde est prêt?
1: Oui.
0: Alors allons-y.
1: Allons-y.
0: Au revoir, maman.
1: Au revoir, maman.
0: Allez, vroom. On met ses ceintures.

0: Voilà, voilà. On l'a eu, ce feu. Finalement.
1: On s'en va à l'école.
0: Mais va-t-il me laisser passer, celui-là? Connard!
1: On s'en va.
0: Attention!
1: Nous sommes arrivés!
0: Et à l'heure pile! Au revoir, Victor!
2: Au revoir, papa!
0: Au revoir, Félix!
3: Au revoir!
0: Au revoir, Garance! Donne la main à ton frère!
3: Au revoir, papa!
0: Au revoir, Maïva!
2: Au revoir,
0: Simon! Bonne journée!
3: Salut, papa!
0: Au revoir, Anne! Anne, tu prends ton cartable! Au revoir, Jules!
3: Au revoir, papa!
0: Au revoir, Kim! Kim, on ne va pas travailler en chaussettes.
2: Au revoir.
0: Au revoir, Toby.
4: Au revoir, papa.
0: Au revoir, Joe.
2: Au revoir, Pépé.
0: Au revoir, Théo.
5: Au revoir,
0: au revoir,
5: papa.
0: Barthélémy.
3: Au revoir, papa.
0: Bonne journée, Louise.
5: Salut, papa.
0: Au revoir, mon chichon.
4: Au revoir, papa.
0: Au revoir, Clément.
3: Au revoir, papa.
0: Au revoir,
3: papa.
0: Charlotte. Charlotte, tu essayes de faire un peu mieux en français.
3: Au revoir.
0: Hein? Au revoir, Romain.
4: Au revoir, papa.
0: Au revoir, Adrien.
3: Allez, allez,
0: au revoir, papa. Au revoir, petite. Ben, où est ton frère?
3: Au revoir, papa.
0: Au revoir, Pierre.
3: Au revoir, papa, mon
0: au revoir,
3: petit
0: papa. Cécilia.
2: Au revoir,
0: Cécilia. Au revoir, Hugo.
2: Au revoir, papa.
0: Au revoir, Dimitri.
3: Au revoir, papa.
0: Au revoir, Elsa. Oh, comme tu as grandi.
2: Au revoir, papa.
0: Au revoir, Ladislas.
4: Au revoir,
0: papa. Edouard. Edouard, tu oublies tes chaussures, toi aussi. Dis donc, ça devient une manie dans la famille.
3: Au revoir, papa.
0: Au revoir, Manon.
4: Au revoir,
0: au revoir, Cyril.
3: Au revoir, papa.
0: Au revoir, Nina. Elle est gentille, Nina. Au revoir, Nina.
3: Au revoir,
0: papa. Baptiste.
3: Au revoir,
0: au revoir, papa. Julia. Julia, tu as un peigne dans les cheveux.
2: Au revoir, papa.
0: Au revoir, Thomas.
6: Au revoir,
0: revoir Alizé. Ne pleure pas, Alizé. Ne pleure pas, Alizé. Ne pleure pas, Alizé. Au revoir, Constantin.
3: Au revoir,
0: au revoir, Célia.
4: Papa.
0: Au revoir, mon petit Paul.
3: Maman,
0: au revoir,
3: papa.
0: Lara.
7: Bonsoir,
0: au revoir,
7: père.
0: Tanguy.
3: Papa.
0: Au revoir, Marie.
8: Au revoir, papa.
0: Au revoir, François.
3: Au revoir, papa.
0: Au revoir, Suzanne. Léo. Léo, tu vas être en retard. Dépêche-toi.
3: Au revoir, papa.
0: Au revoir, Flore. Pierre-Louis, tu marches dans une crotte. Et ça fait déjà deux fois ce matin.
3: Au revoir, papa.
0: Au revoir, Noémie. Pierre-Louis.
2: Au revoir, papa.
0: Au revoir, Gabriel. Au revoir, Léonard. Au revoir, Virginie.
2: Au revoir, papa.
0: Au revoir, Lucien.
4: Au revoir,
0: au revoir, Basile.
3: Papa.
0: Au revoir, Ariane.
2: Au
0: revoir, Jérôme et Juliette.
4: Good
0: au revoir,
4: bye.
0: Alexandre.
3: Ciao,
0: au revoir,
3: papa.
0: Naomi.
2: Au
0: revoir, Charlie.
3: Maman, papa.
0: Au revoir, Yelena.
2: Au revoir.
0: Au revoir, Max. Max, tu fais attention. En descendant, tu vas te foutre par terre.
3: Au revoir, papa.
0: Au revoir, Louison.
9: Au revoir, les
0: au revoir, Mathieu. Mathieu, je te signale que tu n'as pas mis de pantalon.
3: Au revoir.
0: Au revoir, Laura.
3: Au revoir, papa.
0: Au revoir, Fantine. Au revoir, Siobhan. Au revoir, Milton. Au revoir. Oh. Eh ben, ils sont tous partis.
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11: Il n'y a plus d'amants. Il n'y a plus de lit. Finalement, tu vois, j'ai construit ma vie. Et le vide est grand. 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

0: tiens, mais c'est Bouskidou sur Radio Junior. 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
1: Un électricien, c'est quelqu'un qui fait passer des fils électriques dans la maison pour allumer la lumière, pour alimenter tout, la télé, la radio.
2: C'est quelqu'un qui répare les pannes d'électricité.
3: Il peut y avoir une panne d'électricité quand on utilise trop d'électricité à la fois.
1: Si on a l'habitude, c'est sûr qu'au bout d'un moment, c'est facile, mais au début, c'est toujours un peu compliqué. Il faut apprendre comment passer les fils pour que ça alimente. Dans la maison.
4: Je trouve que c'est un travail trop dur.
1: Non, parce que c'est un métier assez difficile puisqu'il faut déjà savoir passer les fils.
5: C'est aussi compliqué parce que si tu fais au moins un faux mouvement, tu peux risquer la vie ou la mort.
2: C'est quelqu'un aussi qui dit ce qu'il faut faire, qui remet des lampes quand on sait pas vraiment ce qu'il faut faire, qui installe les systèmes d'alarme. Ça fait un peu mal quand on rate quelque chose parce qu'on se fait électrocuter. Hein.
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8: Le monde des animaux. Bonjour à tous les juniors, c'est Vincent, bienvenue dans cette nouvelle rubrique du monde des animaux. Vous êtes sans doute passionnés par les poissons rouges ou encore les poissons venus des mers tropicales, il y en a de multiples espèces et vous avez envie de faire chez vous un aquarium, et bah ça tombe bien, aujourd'hui dans cette rubrique du monde des animaux, nous allons parler de l'aquariophilie ou comment faire un aquarium qui tienne la route chez soi. Alors tout d'abord, les juniors, ce qu'il faut savoir avant de faire son aquarium chez soi, eh bien c'est qu'il existe deux sortes de poissons, les poissons de mer ou encore les poissons d'eau douce. Alors pourquoi on conseille les poissons d'eau douce? Eh bien tout simplement parce qu'ils sont plus simples à élever, ils coûtent moins cher et ils sont aussi très intéressants et agréables à contempler bien évidemment. Alors sachez justement les juniors que dans les poissons d'eau douce, il y a encore deux espèces que l'on peut distinguer, les poissons d'eau douce froide et les poissons d'eau douce tropicale. Alors c'est vrai que les poissons d'eau douce froide ne sont pas très intéressants à collectionner parce qu'ils sont moins spectaculaires, ils sont moins nombreux, ils appartiennent pour la plupart à la même espèce, les cyprinidés, où l'on retrouve d'ailleurs dans cette espèce les diverses variétés de poissons rouges, tels que le carassin doré, le poisson comète, la queue de voile, identifiable d'ailleurs à sa belle queue, ou encore le télescope. Mais sachez également que des poissons de rivière peuvent aussi être acclimatés dans votre aquarium. Parmi eux, retenez bien, il y a le gardon, la perche, la carpe, la blette, le vairon ou encore le goujon.

0: En ce qui concerne les poissons tropicaux d'eau douce, eh bien, il y a un très grand nombre d'espèces, souvent très colorées, très agréables à regarder. Parmi les poissons les plus spectaculaires, on retrouve des poissons d'espèces très robustes, originaires d'Inde ou d'Amérique centrale, tels que le gruby ou encore le xypho. Ces deux espèces ont deux caractéristiques assez inhabituelles chez les poissons, puisqu'elles sont ovovipares, c'est-à-dire que les embryons se développent dans les voies génitales des femelles, c'est-à-dire que ces dernières ne pondent donc pas d'œufs, mais donnent sens à des petits. Parmi les poissons d'eau douce tropicale, on retrouve également la famille des calictiédés, qui rassemble des poissons qui ont pour particularité de nettoyer les aquariums en mangeant tout ce que leurs congénères dédaignent. Inutile de vous dire que ces poissons sont particulièrement appréciés des aquariophiles. Voilà donc pour ce qui concerne les poissons d'eau douce. Et donc la deuxième espèce de poisson, c'est les poissons de mer que vous pouvez acclimater dans votre aquarium. Alors pour commencer justement avec les poissons de mer, qui sont beaucoup plus difficiles à entretenir bien évidemment que les poissons d'eau douce, eh bien moi je vous propose de vous acclimater tout d'abord avec des poissons clowns, reconnaissables d'ailleurs à leur robe rayée de larges bandes blanches. Et puis alors pour ceux qui sont amateurs de gros poissons, eh bien je suis sûr que vous apprécierez le mérou, qui selon les espèces a une taille qui peut atteindre les 25 cm. Allez, maintenant nous allons nous intéresser à l'alimentation du poisson, qui a bien évidemment des exigences particulières selon les espèces. En général, eh bien, sachez que la ration alimentaire d'un poisson se constitue de nourriture fraîche, de moules, de chair de poisson, d'œufs de poisson, de viande crue, de végétaux, de proies vivantes, comme par exemple des larves d'insectes, des vers aquatiques, des crustacés, et de nourriture artificielle comme des paillettes ou granulés industriels que vous trouverez en grande surface. Sachez tout de même que cette dernière est réservée de préférence aux jours de pénurie où vous n'aurez plus d'aliments frais ou de proies vivantes à donner à vos poissons. Bon, en revanche les juniors, attention, ne donnez pas trop à manger à vos poissons. Si jamais vous donnez à manger à vos poissons en excès, eh bien vos poissons vont se mettre à faire de la graisse, c'est-à-dire qu'ils vont stocker de la graisse en eux. Et bien évidemment, pour leur santé, ça va être très mauvais, ce qui peut raccourcir considérablement leur durée de vie. Bref, ça peut les faire mourir, donc attention à ça. D'autant, sachez également que les poissons en général, quand il y a trop de nourriture dans l'aquarium, eh bien, ils ne la mangent pas, ils la laissent comme ça. Ce qui fait que très rapidement, l'eau de l'aquarium va souiller. Et là, encore une fois, la santé de vos poissons peut être en danger. Et bien voilà les juniors, c'est la fin de cette rubrique du monde des animaux. Bon courage si vous-même vous avez envie de vous lancer dans l'aquariophilie, c'est-à-dire si vous avez envie de créer votre aquarium. Le plus simple évidemment pour commencer, je vous le répète encore une fois, c'est peut-être d'acheter un poisson rouge, parce que le poisson rouge mange de tout, et c'est surtout qu'en fait il mange principalement de la nourriture lyophilisée, la fameuse nourriture que vous retrouverez très facilement chez les marchands d'animaux, et puis bien évidemment en grande surface, le poisson rouge qui peut vivre en plus une vingtaine d'années, ça sera un excellent compagnon, j'en suis sûr. Et puis si vous avez une question à me poser sur vos poissons ou sur vos animaux, n'hésitez pas, vincent@radiojunior.com, j'attends vos questions. Et puis d'ici là, portez-vous bien, prenez soin de vos animaux, et à très bientôt pour une nouvelle rubrique du monde des animaux.
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1: Salut et bienvenue. C'est en 1968, à Hasselt, en Belgique flamande, qu'est né Axel Red. À l'âge de 3 ans, ses parents l'inscrivent à un cours de danse classique. Partout, autour d'elle, la musique est reine. Toutes les musiques, de Mozart

En 1983, elle enregistre sa toute première chanson, en anglais, parce que c'est la langue universelle des amoureux d'une musique qui parle d'abord d'émotion. Elle ne se doute pas alors qu'elle sera de ceux et celles qui feront changer les choses en douceur et en profondeur. En 85, Mike Ronson, producteur et collaborateur entre autres de David Bowie, Lou Reed et Morrissey, tombe sur une cassette d'Axel. Il est émerveillé par la voix. Il lui rend aussitôt visite en Belgique, mais les labels anglais veulent en faire un produit marketing. Elle refuse.

En 1986, Axel Red se lance à fond dans l'apprentissage d'une carrière artistique. C'est-à-dire qu'elle prend des cours de chant, de théâtre, de cinéma et même de droit. D'ailleurs, aujourd'hui, elle pourrait tout aussi bien jouer la comédie, manier une caméra ou bien défendre une cause. En 1989, Axel Red fait la connaissance des frères Seff, Daniel et Richard, auteurs-compositeurs toulousains. Il lui donne Kennedy Boulevard, qu'elle transforme en solide succès. Le single est même devenu disque de platine en Belgique.

0: crédible.
1: En 1990, le deuxième single d'Axel s'intitule Aretha et moi. En hommage à l'idole de toujours d'Axel, Aretha Franklin, la Lady Soul. L'année suivante, Axel signe un contrat international avec Virgin Records. En 1993, sort son premier album. Sans plus attendre, Axel fait ses premiers essais d'auteur en signant 5 textes.

chargée de 10 ans d'espoir et lestée de 4 tubes majeurs. Elle danse seule, Je t'attends, Le monde tourne mal et Sensualité. 5 fois disque de platine en Belgique, plus de 500 000 exemplaires seront vendus en France. Et sur scène, Axel Red sait le refaçonner, l'incarner avec toute l'autorité et la spontanéité d'une authentique grande. Un vaste public se constitue alors autour d'elle avant de l'adopter, nous l'espérons, pour longtemps. En 1996 sort le deuxième album d'Axel Red, il s'intitule « À tâtons », un rêve devenu réalité puisqu'elle prend part à l'écriture de toutes les chansons ainsi qu'à la production dans les studios de Nashville, en compagnie de musiciens mythiques et généreux comme par exemple Isaac Hayes, Steve Cropper, Lester Snell ou Roger O'Connor.

Ensemble, elle et eux inventent une nouvelle musique soul, à mi-chemin entre le glorieux héritage noir américain et la sensibilité européenne, plus volontiers romantique, d'Axel. Les deux premiers singles, extraits de cet album, sont « Tataton » et « Ma prière ». Ils font l'unanimité, tous les médias sont d'accord, on parle de consécration. Pour le public, le mot va bientôt paraître beaucoup plus faible.

0: En 1997, À quoi ça sert, l'une des plus poignantes chansons de l'album à tâtons, est choisie pour illustrer la bande originale du film Le Cousin, par le metteur en scène lui-même, Alain Corneau.
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1: En décembre de la même année, Axel est invité à interpréter La Cour des Grands, l'hymne officiel de la Coupe du Monde de Football 1998, en duo avec Youssou N'Dour. Leur première interprétation a lieu en public à Marseille lors du tirage au sort des premiers matchs de la phase finale de cette Coupe du Monde 98. En mars 1998, Axel Red est élue ambassadrice extraordinaire par l'UNICEF. Elle s'investit en tant que marraine active dans un programme éducatif à destination des jeunes haïtiens.

15 juin 1998, la Cour des Grands ouvre au Grand Stade de France devant 80 000 personnes en délire. Le début des hostilités de la Coupe du Monde 1998. Quelques milliards de téléspectateurs n'oublieront jamais ce duo. En septembre 98, c'est la sortie du titre « Restez femme », nouvel extrait de cet album qui n'en finit plus de courir vers le succès. À tâtons, lui, a déjà dépassé la barre des doubles platines en France.

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1: Axel Red a dans ses cartons un spectacle entièrement dévolu à la soul et au rhythm and blues. Sur scène, elle s'entourera d'Isaac Hayes, Wilson Piquet, Sam Moore, Eddie Floyd, Percy Sledge. 1999 est l'année du bonheur et de la consécration pour Axel Red. Au tout début de l'année, elle reçoit une victoire de la musique en tant qu'artiste féminine. Quelques jours plus tard, elle donnera naissance à sa fille Janelle. Et enfin, elle sortira son album « Toujours moi ».
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1: Salut et direction la cuisine. Aujourd'hui, un plat original et savoureux, des tomates soufflées au chèvre frais. Notez les ingrédients. 4 grosses tomates, 100 g de fromage de chèvre en bûche, 70 g de beurre, 30 g de farine, 20 cl de lait, 2 œufs, de l'huile, du sel et du poivre. Avant de commencer, mettez le four à chauffer thermostat 7. C'est parti, première étape, vous coupez un chapeau aux tomates. Vous videz les tomates, vous salez l'intérieur et vous les mettez à l'envers. Deuxième étape, dans une casserole, vous faites fondre 30 g de beurre. Vous y ajoutez la farine, vous faites cuire 5 minutes en remuant sans laisser colorer. Troisième étape, vous y versez le lait bouillant et vous laissez cuire en remuant pendant 10 minutes sur feu doux et vous obtenez une béchamel. Quatrième étape, vous incorporez le fromage coupé en petits morceaux. Vous salez et poivrez, vous faites cuire encore pendant 5 minutes. Cinquième étape, vous montez les blancs d'œufs en neige. Sixième étape, dans la casserole, vous ajoutez les jaunes d'œufs et les blancs en neige. Septième étape, vous farcissez les tomates avec ce mélange. Vous mettez les tomates dans un plat et au four pendant 15 à 20 minutes. Pendant la cuisson, vous nettoyez et rangez les ustensiles utilisés. Voilà petit chef, c'est prêt. Vous pouvez servir avec des tranches de pain demi-grillé. Bon appétit!

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0: longtemps.
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1966, cette chanson de Serge Gainsbourg pour France Gall, Les Sucettes à l'Annie. 1966, c'est le temps des discoramas de Denise Glaser à la télévision, où elle se livrait à la télescopie d'un invité. À l'étranger, Indira Gandhi, fille de Nehru, devenait Premier ministre de l'Inde. Le général de Gaulle, au cours d'une conférence de presse, a appelé Henri Tizot, qui l'imitait alors, notre perroquet. C'était l'année 1966 et Dutronc draguait les filles. Il y a les...

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1: Bonjour, bienvenue sur Radio Junior, c'est Jérôme comme chaque matin cette heure-ci pour vous présenter un nouvel éphéméride. 12 octobre aujourd'hui, nous fêtons les Fred, les Séraphine et les Wilfried. Happy birthday to you. Les anniversaires du jour. Naissait le 12 octobre 1935 le ténor Luciano Pavarotti. Les hommages du jour. Nous quittait le 12 décembre 1924 Adalto France, écrivain français. Il obtint le prix Nobel de littérature en 1921. Paul Hermann Müller, il créa plusieurs insecticides dont le DDT, ce qui lui valut le prix Nobel de physiologie et de médecine en 1948. Il nous quittait en tout cas un 12 octobre 1965. Et comme chaque jour est différent, voici la liste d'événements que j'ai noté pour aujourd'hui. Les Anglais assiègent Orléans le 12 octobre 1428. Christophe Colomb découvre l'Amérique le 12 octobre 1492. Le 12 octobre 1920, le Français Georges Carpentier remporte le titre de champion du monde de boxe dans la catégorie mi-lourd. Le service de ferry qui relie la France et la Grande-Bretagne est inauguré le 12 octobre 1936. On est loin d'Eurotunnel. 12 octobre 1968, c'est l'ouverture des 19e Jeux Olympiques de Mexico. Et le même jour, ce 12 octobre 1968, c'est l'indépendance de la Guinée équatoriale, ancienne colonie de l'Espagne. Le 12 octobre 1492, pour fêter les 500 ans de la découverte des États-Unis par Christophe Colomb, Ridley Scott sort 1492, Christophe Colomb, sur les écrans de cinéma. L'exposition universelle de Séville ferme ses portes le 12 octobre 1992. Et le 12 octobre 1999, on pouvait entendre à la radio 9 morts, 7 blessés et 3 véhicules incendiés. C'était le bilan en tout cas de l'attaque d'un convoi humanitaire de l'ONU au Burundi par des rebelles Hutus. 12 octobre 1999 également, l'armée destitue le premier ministre pakistanais Nawaz Sharif, permettant ainsi au général Pérez Moucharraf d'accéder au pouvoir. Les records du jour. Côté record, Michel Jazzy établit le nouveau record du monde du 2000 mètres en réalisant un temps de 5 minutes, 1 seconde et 6 centièmes le 12 octobre 1966.
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2: La pollution atmosphérique est dangereuse pour la santé. C'est la conclusion d'un rapport de l'Institut de veille sanitaire. 265 personnes meurent plus ou moins directement de la pollution chaque année en France. La pollution désigne l'introduction dans un milieu, l'air, l'eau ou le sol, d'une substance qui entraîne une dégradation ou une destruction. Il y a donc des substances qui salissent, abîment l'air, le sol ou l'eau. Il existe plusieurs sortes de pollution. La plus connue, la pollution atmosphérique. Sinon, il y a la pollution sonore à cause du bruit trop fort ou la pollution visuelle à cause des panneaux publicitaires trop nombreux, des routes ou des poteaux électriques. Revenons à la pollution atmosphérique. Les principaux polluants que l'on trouve dans l'air sont des gaz, oxyde d'azote, dioxyde de soufre, particules. Ces gaz sont produits par les usines, les voitures ou le chauffage. Les sols sont pollués par les engrais qui s'enfoncent dans la terre et atteignent l'eau souterraine. L'eau est également polluée par des bateaux qui déversent du pétrole dans la mer ou par des usines qui jettent leurs déchets dans les égouts ou les rivières. Il faut savoir que la pollution dans l'air est dangereuse pour la santé, surtout pour les enfants et les personnes âgées. Les yeux qui piquent, la gorge qui gratte sont les premiers signes. Alors quand il y a beaucoup de pollution, il faut éviter de faire du sport dehors, il faut éviter de prendre sa voiture et si vous êtes en voiture, fermez les vitres. Enfin, quand vous avez un court trajet à parcourir, allez-y à pied ou en vélo et en ville, utilisez les transports en commun.
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2: Ah, c'est déjà le moment de notre rendez-vous, mais je ne suis pas prêt. Moi, là, je m'étais attablé, j'avais un petit creux et justement, j'étais en train de manger des merles car je n'ai pas de grive. Car comme vous le savez, les juniors, faute de grive, on mange des merles. Et oui, ce sont tous les deux des oiseaux et c'est également une expression. Les grives et les merles sont donc des oiseaux qui appartiennent à la même famille, les passereaux. Les merles sont très courants dans nos parcs, dans nos jardins publics, on en trouve beaucoup dans les villes. Et le chat se lèche comme ça les babines quand ils ont la chance de tomber sur une grive, parce que c'est mieux apparemment, c'est meilleur que des merles. Mais bon, quand ils n'attrapent pas de grive, ils attrapent des merles. Ils ne font pas la fine bouche et les mangent aussi. Ça veut dire donc que quand on n'a pas ce qu'on veut, on se contente de ce qu'on a. Voilà, c'est-à-dire que moi, par exemple, je n'ai pas un gros salaire, donc je m'en contente. Voilà, mais je ne dis rien, monsieur le directeur. Non, je ne vous demande même pas une augmentation. Hein ? Quand même un peu. Si jamais vous voulez, je ne serai pas contre. Hein. Ça, c'est à vous de

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0: Ou un chat. Ou une souris blanche. Tiens. S'il te plaît.
1: S'il te plaît.
0: S'il te plaît, je veux avoir une souris blanche, s'il te plaît.
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0: 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Non. Non.
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2: Cette chanson du hamster est une chanson complètement recyclable. Car quand vous aurez 14 ans, à peu près, vous pourrez remplacer le mot hamster par le mot scooter.
3: Ah oui, mais en disant je veux.
2: Ah oui.
4: Ah, scooter, ah oui. Je veux
2: dire comme ça.
4: Scooter.
3: Un scooter.
4: Et puis, pas de 5 ans,
0: 125.
2: Ouais.
0: Je veux.

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1: 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Tu peux taper du pied par terre aussi. Ou bien se gratter les cuisses.
2: On pourrait claquer la langue aussi.
1: Oui, ou se taper sur les joues. Et puis, il y a les bisous. Alors, à toi de jouer.

le rythme. Alors ça, c'est un truc pour ceux qui ont le rythme dans la peau. Ça les démange. Et mon pied qui tape sur le plancher donne le rythme. Et mes deux petites mains en avant donnent le rythme. Oh, plus fort!

0: Et maintenant, vous allez me réciter l'alphabet. Adam Alphabet.
1: Ah, ah, ah, ah,
2: B
0: La bégayée.
3: C'est un C.
0: Dit la baleine au cachalot.

0: tu marches dans...
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1: Oui, mais attention aux haricots.
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0: numéro 3, ça fait beaucoup.
1: Énervant l'énergie générée par ces énergumènes.
2: Oh!

0: Plus gaffe et boulette, quelle erreur!
1: Mais ce sont ces serpents qui sifflent sur nos têtes!
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1: 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Salut à tous, c'est Vincent. Bienvenue dans cette nouvelle rubrique du monde des animaux. Aujourd'hui, nous allons parler du cochon d'Inde. Le cochon d'Inde est un mammifère originaire des Andes et de l'Amérique du Sud. Son poids varie entre 750 et 1500 grammes. Sa durée de vie, elle est estimée entre 4 et 6 ans. Le cochon d'Inde est un animal domestique très apprécié. Par contre, il est craintif, mais avec de la patience et de la douceur, il deviendra votre meilleur compagnon. De plus, il ne mord pas et sait être très doux et affectueux. En revanche, il n'aime pas la solitude, c'est pourquoi il est conseillé d'avoir un couple de cochons d'Inde chez soi. Mais surtout, évitez de mettre deux mâles ensemble. Il adore se dépenser, alors si vous ne voulez pas qu'il prenne du poids, installez des jeux dans sa cage tels qu'une roue sur laquelle il pourra courir. Par contre, si votre cochon d'Inde siffle lorsque vous arrivez vers lui, c'est qu'il exprime sa joie. Et s'il pousse des petits cris aigus et répétés, c'est que quelque chose ne va pas. Dès l'âge de 2 mois, le cochon d'Inde peut se reproduire. La femelle cochon d'Inde peut avoir de 4 à 5 portées par an et mettre au monde jusqu'à 4 petits. Ils naissent recouverts de poils et les yeux déjà ouverts. Il sera possible de les séparer de leur mère qu'au bout de 3 semaines. Le cochon d'Inde adore manger. Ses plats favoris sont les légumes frais tels que la salade, les carottes et les endives, mais aussi les fruits, le pain dur et le foin. Enfin, surtout, prends soin de ton cochon d'Inde en le brossant une à deux fois par semaine. Donne-lui des bains réguliers en le lavant avec du shampoing pour bébé, puis sèche-le rapidement avec une serviette de bain. Si ses ongles sont trop longs, fais-les couper par ton vétérinaire. Enfin, on termine cette rubrique du monde des animaux avec une info complètement étonnante. Savez-vous quel est le mammifère qui hiberne le plus longtemps ? La réponse ? Eh bien la marmotte des Alpes. Elle vit en colonie dans de grandes excavations souterraines dans les hautes pentes des Alpes et elle peut hiberner de 7 à 8 mois.
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1: Il a fait danser la France entière avec ses nombreux succès comme Big Bisou, Tout Nu, Tout Bronzé ou encore Rosalie.
2: Bon, j'ai commencé à faire balader un peu autour du monde et surtout dans les endroits de pêche. Et j'aimais beaucoup le folklore local, c'est-à-dire la Big Eve en général. Et j'ai décidé de prendre un de ces thèmes. Et en fait, avec Claude Lemel, mon complice, on a mis des paroles marrantes dessus. Et j'ai décidé de faire cette chanson en pleine période disco. Tout le monde m'a dit, mais t'es fou et tout. Et en fait, on a vendu 1,5 million. Et donc j'avais raison de vouloir m'acharner à faire cette chanson. Après tout, la Guadeloupe et la Martinique, les Antilles, c'est un petit peu la France. Alors pourquoi pas le rendre

0: Carlos, de son véritable nom, Ivan Crisóstomo Dolto, est né le 20 février 1943 à Paris. Sa maman est la célèbre psychanalyste Françoise Dolto et son papa, Boris Dolto, est un émigré russe. Il est kinésithérapeute. Carlos a une sœur Catherine et un frère Grégoire. Il fait toutes ses études à Paris. Et c'est à partir de 1957 qu'il arpente régulièrement le quartier de Saint-Germain, l'endroit à la mode du moment. Et c'est là où il fait la fête avec de nombreux amis, dont certains deviendront célèbres, comme Michel Drucker. En 1958, il décide de changer d'identité et s'appelle Carlos en hommage au percussionniste cubain Carlos Patato Valdés.
1: C'était pendant l'horreur d'une profonde nuit. Je rentrais de câlin avec mes musiciens quand une grosse bête apparut sous la pluie, faisant de l'autostop comme un vulgaire humain. Je lui ai dit monter, il m'a répondu: je suis le loup-garou et toi qui donc?

0: C'est une idée que j'ai eue avec Joe Dassin. Alors on a décidé tout simplement de s'inspirer des grands thèmes de jazz, des grands riffs, des grands orchestres de jazz qui ont existé, c'est-à-dire Count Basie à Jimmy Lunsford, en passant par Duke Ellington, et ça a fait bon. Et puis on a mis tous ces riffs bout à bout, on a fait une chanson. Et encore une fois, moi, quand j'aime bien illustrer ce que je fais sur scène, j'ai trouvé cette histoire de loup-garou et j'ai fait construire la marionnette, j'ai fait construire le costume. Et il y a une de mes danseuses qui est dans le costume et qui vient danser avec moi sur scène. C'est amusant, c'est un petit ballet sympa.
1: C'est en 1959 que Carlos rencontre Johnny Hallyday, avec qui il restera meilleur ami. En 1961, il décroche un diplôme de kinésithérapie, mais n'en fera pas son métier. Car un an plus tard, en 1962, Lucien Maurice l'appelle pour le remplacer au micro d'Europe 1 et présenter durant quelques temps la célèbre émission SLC, autrement dit « Salut les copains ».
2: Et

C'est à la demande de Johnny Hallyday que Carlos devient le secrétaire artistique et garde du corps de la chanteuse Sylvie Vartan jusqu'en 1972. C'est d'ailleurs Carlos et Sylvie Vartan qui découvrent Maï Brandt et le font venir en France à partir de 1969. En 1964, Carlos tourne dans le film Patate de Jean Becker. En 1967, il monte pour la première fois sur scène aux côtés de Sylvie Vartan en interprétant trois chansons. Mais deux ans plus tard, il enregistre son premier disque qui s'intitule « La vie est belle ». À partir du début des années 1970, il s'habille avec des chemises hawaïennes bariolées et participe régulièrement aux émissions télévisées de Mariti et Gilbert Carpentier. La même année, en 1970, il obtient son premier disque d'or avec « La cantine ».

0: 1975, il sort Senior Météo. 1977, c'est la sortie d'un autre succès, Big Bisou.
1: Approchez, approchez, on va danser le Big Bisou. Big Bisou en anglais, ça veut dire gros baiser. Quand je vous le dirai, donnez-vous un baiser moelleux à l'endroit que je vous indiquerai.

0: c'était la période où le disco commençait à faire son apparition meurtrière dans les boîtes. Mais en fait, bon, c'était beaucoup de bruit, beaucoup de rythme. Mais alors, gros problème, c'est qu'il n'y avait plus de communication. Il n'y avait plus de rapport. On dansait avec n'importe qui, avec un poteau, avec son frère, avec sa copine. On ne savait plus qui était devant soi. On avait les yeux fermés. On pensait à plein de choses. Alors, je me suis dit, bon, bah, alors, sur un tempo un peu comme ça, je vais leur donner un alibi pour se toucher, se parler, s'embrasser, se connaître. Bon, alors, ça a été Big Bisou. Et ça a donné ça. Et bon, quand c'est sorti, je ne sais pas d'où ça a donné encore une fois. Et non seulement ça a plu en discothèque, mais les enfants en ont fait leur chanson et c'est devenu aussi un gros succès, je suis content.
1: En 1978, il épouse à Deauville Daniel alias Mimi. En 1980, Carlos devient la mascotte, et ce pendant plus de 10 ans, d'un célèbre jus de fruits. La chanson Rosalie est rebaptisée Oasis Oasis. Il devient l'emblème du parc d'attractions Mirapolis, ouvert dans Val d'Oise en 1988. Il y donne d'ailleurs 3 concerts par semaine. Mais ce parc fermera vite ses portes et fera faillite. En 1989, il se présente aux élections municipales de Courdimanche dans le Val d'Oise, mais il n'est pas élu. Toujours en 1989, il présente une émission sur TF1 qui s'intitule Sirocco. À partir de 1992, Carlos tourne 3 épisodes du JAP, le juge d'application des peines, une série télévisée pour TF1. C'est en 1996 qu'un dessin animé télévisé lui est consacré en reprenant les aventures de Carlos.

De 2000 à 2007, il réalise des films documentaires sur la mer, avec sa passion première, la pêche au gros et les voyages ensoleillés, où il fait découvrir la Réunion, le Sénégal, le Mexique, les Caraïbes, le Cap-Vert, l'archipel de Biragos, le Cameroun, Tahiti, la Turquie, l'île Maurice et encore Cuba. Il participait également assez souvent à la célèbre émission Les Grosses Têtes sur RTL. C'est le 17 janvier 2008 que Carlos nous quitte. Rosalie, Rosalie, oh.

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0: Les scientifiques en herbe, ouvrez bien grand vos oreilles. 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
2: La gravité. Où que l'on soit sur Terre, du nord au sud, un objet qu'on lâche se déplace vers le sol. Un objet lourd se déplace-t-il plus vite vers la Terre qu'un objet léger? Munis-toi d'une cuillère, d'un capuchon de stylo, d'un fil ou d'une ficelle de 30 cm de long et d'une chaise. Attache le capuchon à un bout du fil et la cuillère à l'autre bout. Tiens la cuillère en laissant pendre le capuchon au bout du fil tendu, puis monte sur la chaise. Lève le bras et lâche la cuillère. Recommence l'expérience, cette fois-ci en tenant le capuchon. Dans les deux cas, observe le fil pendant la chute. Que l'on tienne le capuchon ou la cuillère au départ, le fil réagit de la même manière. Il n'est plus tendu pendant la chute. On aurait pourtant pu croire que dans les deux cas, la cuillère devrait tirer tout

0: tend le capuchon vers le bas, puisqu'elle est plus lourde. Mais ce qui tire les deux objets vers le bas, c'est la gravité, la force d'attraction de la Terre sur eux. S'ils n'étaient pas attachés ensemble, quand on les lâche, ils tomberaient aussi. Pendant la chute, les deux objets ont le même mouvement. Plus rien ne les retient, sauf un peu l'air qui les traverse. S'ils traversent l'air aussi facilement l'un que l'autre, ils tombent en même temps, quel que soit leur poids. Une station spatiale tournant autour de la Terre, ses habitants et tous les objets qu'elle contient subissent les deux mêmes forces. L'attraction de la Terre qui les entraîne vers la planète et la force centrifuge due à la rotation de la station autour de la Terre qui tend à les faire s'écarter de leur orbite. Ces deux forces se compensent, ce qui fait qu'ils ressentent plus la pesanteur due à l'attraction de la Terre. Si un spationaute lâche un objet à l'intérieur de la station, celui-ci reste dans la même position, tout est déjà en mouvement et les objets semblent rester à leur place, comme s'ils flottaient dans l'air.
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2: Pour moi, le racisme, c'est s'il y a quelqu'un que je connais pas ou qui est différent de moi, et ben c'est se moquer, par exemple. Se moquer d'une autre personne qui est pas pareille que nous.
3: C'est quand y en a qui n'aiment pas les autres.
4: Traiter la couleur, pas aimer les gens.
5: C'est quelqu'un qu'on traite parce qu'il n'est pas la même, pas du même pays, pas de la même culture. On se moque de lui parce qu'il n'est pas de la même race. 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
4: Bonjour, c'est Alexon, reviens mettre Madame Babochko.
5: Hello.
4: Pour mon frère Elliot. Hello. Au revoir, merci.
5: Ce son est une dédicace à Madame Babochko. Vous vous souvenez?

1966 et le 7 août, première opération de flagrant délit sur les routes de l'Allier à l'aide de voitures banalisées. Aujourd'hui, on connaît ça. Retrait immédiat du permis de conduire pour faute grave constatée. C'est aussi l'installation du téléphone rouge entre Paris et Moscou. Ce téléphone rouge qui est en fait un téléphone vert. Et puis le 10 octobre 1966, la commune libre du vieux Montmartre fête ses 600 ans. Hey

l'année 1966. Avec Percy Sledge, When a Man Loves a Woman. Jimi Hendrix et Joe. Et Bob Dylan.

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0: Alors, la journée s'est bien passée, les juniors? En tout cas, pour que la soirée soit encore meilleure, restez avec nous. Vous avez fait le bon choix, c'est Radio Junior et c'est Pauline qui va vous accompagner en musique jusqu'à 18h. Attention, il est l'heure d'aller faire un tour du côté de la cuisine.
1: Salut et direction la cuisine. Aujourd'hui, nous allons préparer des carottes au raisin. Comme ingrédients, vous avez besoin de 800 g de carottes, 50 g de raisins secs, un oignon, 10 g de beurre, du sel et du poivre. Première étape, vous pelez les carottes et vous les coupez en fines rondelles. Deuxième étape, vous pelez et vous coupez l'oignon. Troisième étape, vous prenez une cocotte minute. Vous mettez le beurre à fondre, puis l'oignon pendant 2 minutes. Quatrième étape, vous y ajoutez les carottes, les raisins, vous recouvrez. Vous laissez cuire 10 minutes, vous salez et vous poivrez. Voilà une recette facile et express. Bon appétit!

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4: Bonjour, je m'appelle Eden. Est-ce qu'on peut mettre... C'est comment ?
5: En feu de
4: sauce. En feu de
5: sauce.
4: Sauce d'eau.
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Hola, hello, hello, buongiorno. Et pour tous ceux qui ne parlent pas anglais, allemand ou italien, bonjour, j'espère que tout va bien. C'est Pauline qui est avec vous jusqu'à 18h avec tous vos tubes préférés.

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2: Bonjour, je m'appelle Valisa. Je voudrais faire une dédicace sur une chanson de Nika Costa. 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

0: Voici un drôle de record. Un chocolatier suisse a réalisé une barre de chocolat de 221 mètres de long. Pour avoir une petite idée de la taille, c'est aussi long que deux terrains de football, les juniors.
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0: Alerte, les grands singes sont en danger. C'est le cri d'alarme lancé par l'ONU, l'Organisation des Nations Unies. Les gorilles, les chimpanzés communs, les chimpanzés bonobos et les orangs-outans risquent de disparaître d'ici 30 ans. La population de ces animaux a diminué de 96% dans certaines zones d'Afrique et d'Asie du Sud-Est. Aujourd'hui, il reste entre 300 et 400 000 grands singes sur la planète et pour certaines sous-espèces, il serait déjà trop tard. Les gorilles vivent principalement en Afrique, du Nigeria à l'Ouganda. Les gorilles des montagnes ne sont plus que 600 en Afrique et les experts estiment qu'il est déjà trop tard pour les sauver. Les chimpanzés se trouvent aussi en Afrique, mais ils ont disparu de certains pays comme la Gambie ou le Togo et bientôt du Sénégal et du Ghana. Les bonobos vivent eux uniquement en République démocratique du Congo et ils ne sont plus que 20 000. Et on trouve les orangs-outans seulement à Bornéo et Sumatra, en Indonésie, en Asie. Ils sont aujourd'hui moins de 30 000. Les causes de cette disparition, tout d'abord la déforestation. À force de détruire les forêts pour faire place à l'agriculture, à leurs habitations et aux routes, les hommes privent les singes de leur environnement, de leur habitation, de leur nourriture dans la forêt. Les populations de singes sont isolées les unes des autres et fragilisées. Par exemple, en Indonésie, plus de 70% de la forêt a disparu en moins de 40 ans. Autre cause, le braconnage. Les singes sont abattus par des chasseurs pour être mangés. Les plus petits singes sont aussi revendus comme animaux de compagnie. Chaque année, 1000 chimpanzés sauvages d'Afrique sont emmenés vers les États-Unis ou l'Europe. Et ce commerce qui est illégal, contraire à la loi, rapporte beaucoup d'argent. Enfin, les virus rendent les singes malades et les tuent. Pour beaucoup, comme les scientifiques ou les chercheurs, la disparition de ces grands singes serait un désastre. Ces cousins des hommes ont beaucoup de cellules de leur corps identiques aux nôtres. Ces singes représentent aussi nos origines. Il y a 8 millions d'années, les hommes et les singes avaient le même ancêtre. Nous appartenons tous à la famille des hominidés. Autre inquiétude, les forêts dans lesquelles vivent les grands singes sont vitales pour les hommes. Elles sont ce qu'on appelle le poumon de la terre, elles nous permettent de vivre, de respirer, elles nous apportent de la nourriture, de l'eau, des remèdes ou du bois. Pour sauver ces singes, il faudrait changer de nombreuses habitudes. Par exemple, les populations qui vivent près de ces forêts sont pauvres et elles se servent en nourriture et plantes sans respecter le rythme de la forêt. Il faudrait aussi lutter contre le trafic des animaux, éviter de manger de la viande de singe et créer des parcs pour les protéger. Aujourd'hui, l'ONU, l'Organisation des Nations Unies, a besoin de 25 millions de dollars pour espérer sauver ces grands singes.
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Jean-Philippe, mon petit cœur, va me chercher 150 grammes de fromage râpé. T'as bien compris? Râpé.

0: Attention les juniors, sortez vite une feuille blanche, interrogation surprise. Mais non, ne faites pas cette tête, je plaisante, puisque dans l'immédiat, on va retrouver quelque chose que vous adorez.
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12: Bonjour messieurs.
13: Bonjour.
12: J'aurais voulu, s'il vous plaît monsieur, un cheeseburger, des frites et un soda à la tomate.
13: Ah non, ça va pas être possible.
12: Alors, c'est pas grave, c'est pas grave. Alors, je garde le cheeseburger, les frites et donnez-moi un soda poireau pommes de terre.
13: Non, c'est pas possible, monsieur.
12: Et comment ça, c'est pas possible?
13: Vous n'êtes pas dans un restaurant. Vous êtes à la bibliothèque municipale, ici.
12: 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Alors, j'aurais voulu, s'il vous plaît, un cheeseburger, une frite. Et un soda poire aux pommes de terre.
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0: Les scientifiques en herbe, ouvrez bien grand vos oreilles. Tout de suite, c'est comment ça marche.
1: Salut, c'est Jérôme.
2: Comment ça marche?
1: Les fibres. Comment se rendre compte si un aliment contient beaucoup de fibres, ces petits tuyaux contenus dans les plantes? Munis-toi d'une loupe ou d'un microscope, de pruneaux, de figues sèches et d'abricots secs. Coupe en deux parties les fruits secs et observe-les à l'aide de la loupe ou du microscope. Prends-les entre les doigts et frotte-les pour sentir les éléments dont ils sont faits. Après avoir coupé les fruits secs, tu peux les manger en les mâchant très bien. Eh bien, en frottant ces fruits, on peut voir et sentir de nombreux petits fils ainsi que des graines dans les figues. Les figues et les abricots secs sont difficiles à mâcher, on a besoin de temps avant de les avaler. La présence de fils et l'importance du temps nécessaire pour manger sont les caractéristiques d'aliments riches en fibres. Les fibres alimentaires sont de très longues molécules composées essentiellement de cellulose. Elles ne sont présentes que dans les végétaux. Les aliments d'origine végétale comme le pain complet, les fruits, les céréales et les légumes sont riches en fibres. Ces fibres ne participent pas au fonctionnement de notre corps qui ne peut ni les digérer ni les absorber. Mais une certaine quantité de fibres donne aux aliments de la consistance. Elle favorise le travail d'évacuation du système digestif et réduit les risques de maladies. Voilà, c'est la fin de ce Comment ça marche. 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

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Hola.

Caroline de Poitiers nous a envoyé un email pour connaître l'origine du frisbee. En 1957, pour s'amuser, des étudiants américains se lancent des moules ronds à gâteau en aluminium venant de la pâtisserie Frisbee. Richard Kner, un fabricant de jouets qui passait par là, eut l'idée de fabriquer un disque en plastique qu'il appela Frisbee. 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
3: Ah, vous êtes là, mes chers petits amis. Ah, c'est Tonton dans le poste. Eh bien, figurez-vous que je ne suis plus très rassuré. Là, je regarde, non, personne à gauche, personne à droite. Bon, je peux vous expliquer ce qui vient de se passer. Là, à l'instant, j'étais convoqué dans le bureau du directeur de la radio et vous savez ce qui m'a sorti ? Il m'a dit, mon cher Tonton, vous êtes l'un des plus brillants éléments de cette station. Et d'ici demain, vous allez me servir de cobaye et tester une nouvelle émission. Eh bien, vous savez ce que j'ai fait ? J'ai pris mes jambes à mon cou et je suis parti en courant. Non, mais je ne veux pas servir de cobaye, être comme ces pauvres bêtes de laboratoire avec plein d'électrodes sur la tête. J'ai trop peur et ça ne m'intéresse pas, monsieur le directeur. Voilà, je vous le dis tout de go, ça ne m'intéresse pas. Comme vous le savez certainement, les nouveaux médicaments sont souvent expérimentés sur des animaux, comme des lapins, des rats, des singes, des souris, quelquefois des chiens, des chats. Vous avez déjà vu ça à la télé? Ah, c'est pas beau, c'est horrible. Ah, mais j'aime pas ça. Non, j'aime pas ça. Lorsque ces animaux dits d'expérimentation réagissent mal aux médicaments et qu'ils deviennent malades ou malheureusement qu'ils meurent, eh bien, le fabricant de ces médicaments ne peut pas les commercialiser. Eh ben, heureusement. Par contre, si ça se passe bien, ensuite, c'est testé sur l'homme. Et peut-être que les médicaments que vous prenez maintenant pour vous soigner, bah, ils ont sûrement été testés comme ça. On utilise également ces animaux, des cobayes donc, pour expérimenter d'autres produits. Mais là, je trouve qu'on n'a pas besoin de le faire. Ce sont les produits de beauté. Non, les femmes n'ont qu'à pas se maquiller. D'ailleurs, elles n'ont qu'à être jolies comme nous à l'origine. Voilà, c'est tout. En tous les cas, moi, je n'ai pas envie de servir de cobaye. Non, mais tiens, attends, je ne peux pas, moi. J'ai un mot du docteur, de toute façon. J'ai une dispense médicale, monsieur le directeur. Je ne peux pas servir de cobaye.

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2: Je pense, mon cher Fabrice, qu'on ne peut pas commencer l'émission, et là, tu seras d'accord avec moi, avant d'avoir fait certains essais.
3: Lesquels, par exemple ?
2: Eh ben, de savoir si on nous entend dans la radio.
3: Ah oui, mais comment tu veux qu'on le sache, puisque nous sommes à l'intérieur de la radio, on n'est pas à l'extérieur.
2: Eh ben écoute, je vais sortir de la radio, voilà, là je suis à l'extérieur, j'espère que vous m'entendez parce que je crie un peu. Attendez, je me rapproche, parce que je suis loin du micro. Eh ben écoutez.
3: Quoi ?
2: On entend mes claquettes ?
3: Oui, on entend bien tes claquettes, tonton. Ah, ça, c'est très radiophonique, tu veux nous les remontrer devant le micro ?
2: Eh ben, je vais vous remontrer mes claquettes.
3: C'est n'importe quoi, hein.
2: Voilà, vous avez entendu mes claquettes.
3: Oui, c'est bien, tonton. C'est très intéressant, hein, c'est très intéressant, mais bon, ça nous prouve, certes, que les micros...

0: marche. Ça nous prouve que nous sommes bien à la radio, mais je ne sais pas si vous, de l'autre côté de la radio, vous nous entendez.
1: Bah, hé, c'est pour ça que j'y retourne. Tu m'as arrêté dans mon élan, mon petit bonhomme.
2: Ah bah, c'est de ma faute, tiens.
1: Je m'éloigne, voilà, je suis un peu essoufflé parce que je suis une personne d'un certain âge et d'un âge certain, hein, s'il vous plaît. Alors, je m'éloigne et je vais sortir de la radio pour voir si on nous entend à l'extérieur de la radio.
0: Ouais, parce que si on nous entend pas, on fait pas d'émission, alors.
1: Ah ben, moi, sinon, je rentre chez moi boire un potage et la tomate, hein. Je vais pas me casser comme ça la bobinette, hein.
0: Bon, bah vas-y, tonton.
1: Ben, j'y vais, ne me pousse pas.
0: Mais je te pousse pas n'importe quoi.
1: Je dérape peut-être, parce que c'est un accident du travail. Non, je vais y aller pianissimo.
0: Allez, doucement.
1: Ben, c'est ça. Allez, je vais voir à l'extérieur de la radio. On entend bien mes claquettes, hein?
0: Ah, ça, c'est sûr, on les entend, tes claquettes.
1: Non, parce que sinon, je peux les enlever et marcher en chaussettes. Ça fera beaucoup moins de bruit.
0: Oh, bon, on n'est plus à ça près, tonton.
1: Bon, ben, d'accord. Vas-y, bah, cause dans le poste.
0: Bon, bah, je cause dans le poste. Et est-ce que tu m'entends?
1: Eh, ben, oui. Je t'entends. C'est parfait. Vas-y, recommence.
0: Je recommence, tonton.
1: Ah, ben, je t'entends, là. Ouais, et je m'entends aussi.
0: Allez, reviens, tonton. Viens t'asseoir. Je te prépare ton fauteuil. Voilà, assieds-toi, tonton.
1: Eh, ben, hé. Ah, c'est dingue, ça. Donc, on nous entend dans la radio.
0: Eh oui, on nous entend dans la radio, tonton.
1: Bon, ben, on va pouvoir faire l'émission, alors.
0: Ben, je pense qu'on peut faire l'émission.
1: Eh ben, envoyez un peu de musique. Et dans quelques instants, chers amis, auditeurs, qui nous faites la joie, l'amabilité, le plaisir de nous écouter,
0: on va commencer Planète Junior.
3: Elle est née en 1993 en Floride.
4: Elle est comédienne, elle est également chanteuse.
3: Voici, mesdames, mesdemoiselles, messieurs, Ariana Grande. Vas-y, c'est à toi, Ariana. Yeah.

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3: Bienvenue pour cette nouvelle édition de Planète Junior. Fabrice et Tonton dans le poste, ça va bien Tonton?
4: Ouais, ça va super méga bien, je suis très content d'être avec vous.
3: Eh bien, sache que c'est réciproque Tonton.
4: Oui, et je dois dire, auditeurs, que je vous aime.
3: Oh là là, Tonton!
4: Oui, et d'ailleurs, je vous ai écrit un petit poème.
3: Ah, t'es sûr qu'on le fait maintenant ou on est obligé?
4: Ben oui, c'est un hommage que je rends à tous ceux qui nous sont fidèles, de plus en plus d'ailleurs, chaque jour à écouter Radio Junior.
3: Ouais, et ton poème, comment s'appelle-t-il?
4: Auditeur.
3: Ouais, c'est bien ça, auditeur. Et avant de le lire, parce qu'on va faire durer un peu le suspense, Tonton, tu comprends, pour que les auditeurs soient là en haleine et attendre ton poème. Entre nous, profitez-en, si vous avez quelque chose de plus intéressant à faire, faire pipi, des devoirs, allez-y. Hein. Je disais donc, pour tenir les auditeurs en attente comme ça, Tonton, tu peux nous dire en combien de temps tu as composé ce poème?
4: Eh bien, cette nuit, comme je ne trouvais pas le sommeil, j'ai pris la feuille blanche en cherchant l'inspiration. Et j'ai pondu ces quelques vers qui, j'espère, vont vous satisfaire.
3: Bien, bien, Tonton, ça ressemble à quoi? Du Baudelaire, du Verlaine?
4: Non, c'est du Tonton dans le texte.
3: C'est bien ce que je disais, je crains le pire. Bon, bah de toute façon, on ne peut pas y échapper. Voici, mesdames, mesdemoiselles, messieurs, le poème de Tonton qui, je vous le rappelle, s'appelle...
4: Auditeur. Alors attends, je mets mes binocles auparavant et je déplie mon texte.
3: Ah bah dis donc, tu parles, on dirait un papier froissé qui était dans ta poche, c'est tout froissé.
4: Ah oui, mais bon, je ne savais pas où le mettre. Alors attention.
3: Bah moi je vais caler les prochains disques.
4: Et tu restais pas?
3: Bah non, mais il faut bien que quelqu'un cale les prochains disques, Tonton. Attends, vas-y, mais je t'écoute quand même, hein, je t'écoute, allez, vas-y.
4: Oh toi, ami auditeur, avec qui nous partageons joie et peur.
3: Bien, bien, ça rime en plus.
4: Oui, mais attends, c'est pas fini. Mais me coupe pas, voilà, ça y est, j'étais dans mon élan, je vais reprendre.
3: Non, mais on se souvient très bien, joie et peur, voilà, continue.
4: Auditeur, toi qui, comme moi, n'aime pas le chou-fleur, ni même le beurre.
3: Ah ouais, ça c'est grandiose, c'est bien.
4: Arrête de m'interrompre quand même, c'est une œuvre, il faut respecter l'œuvre au même titre qu'un tableau ou une chanson, non mais des fois...
3: Ouais d'accord, excuse-moi Tonton, je n'ai rien dit, je ne dis plus rien, voilà, je suis muet comme une carte, d'ailleurs on ne m'entend plus, je ne parle plus, je ne dis plus rien,
5: je suis bouche-couillé.
4: Je vais reprendre alors, parce qu'on ne sait plus où c'est qu'on en est.
3: Non, si on s'en trouve bien, très bien, les peurs, le beurre, ensuite.
4: Je suis content que tu sois là à nous écouter tous les jours, tous les ans et tous les mois.
3: Oui. C'est fini?
4: Ben non, il en reste encore. Ah, mais laisse-moi, je t'ai dit un super poème.
3: Poème, oui, super, je doute.
4: Et je voulais te remercier en faisant ces quelques lignes qui te sont dédiées.
3: Ouais.
4: Et ben voilà, c'est fini.
3: Ah, c'est déjà fini? Ah, c'est bête, on commence à s'habituer. Bon, bah écoute, après ce gros effort intellectuel venant de ta part, Tonton, je pense que le mieux est déjà de marquer une petite pause, de se retrouver dans un instant. Vous êtes bien sur Radio Junior, je vais...
4: Il était bien, mon poème, non, tu trouves pas?
3: Oh, si, super, génial, grandissime.

0: Et maintenant, chers auditeurs, voici le moment de la news à tonton. T'es prêt, tonton?
1: Oui, je suis prêt, moi. Attends, tu m'as pris pour un débutant, regarde. J'ai travaillé, là, c'est du gros dossier aujourd'hui, puisque je vais vous parler d'une chose très particulière qui se passe du côté de Montpellier.
0: Montpellier, pour tous les juniors qui ne savent pas où ça se trouve, peux-tu nous situer cette ville, tonton?
1: Eh ben oui, Montpellier, c'est dans le sud-est de la France, pour être plus précis. C'est dans l'Hérault.
0: Ouais, et ça se trouve où?
1: Eh ben, si vous connaissez un petit peu votre géographie, en très très gros, c'est entre Marseille et Perpignan.
0: Oui, ça c'est vraiment en très très gros. Tu pouvais pas faire plus précis.
1: Bah si, c'est à côté du Gros du Roi.
0: Bah voilà, pour ceux qui sont déjà là en vacances, au Gros du Roi, c'est à côté.
1: Voilà, de la Grande Motte.
0: Qui ne connaît pas la Grande Motte, bien évidemment, tonton. Bon, alors, quelle est cette news?
1: Eh ben, à Montpellier, il y a une école qui est ouverte.
0: Qui est toute verte?
1: Mais non, qui est ouverte. Mais j'ai pas fini ma phrase, tu m'interromps déjà. Mais comment je vais y arriver, moi?
0: Vas-y, tonton, je ne dis plus rien.
1: Bah, alors, c'est une école pour apprendre la politesse.
0: Ah, bravo, belle initiative.
1: Eh ben, c'est pour ça que je voulais en parler, mon petit bonhomme. Pour lutter contre la violence des jeunes, un centre socioculturel de la municipalité de Montpellier a décidé de lancer une école des bonnes manières où l'on apprend tout simplement quelque chose qui se perd auprès des juniors de nos jours, à savoir la politesse.
0: Ah ouais, ça c'est bien.
1: Et cette école est installée au cœur de la Paillade. C'est un quartier très très populaire et très sensible de Montpellier. D'ailleurs, il y a l'équipe de football qui s'appelle la Paillade, comme ça qu'on salue au passage. Et voilà, c'est parce que j'aime le foot.
0: Bah, c'est bien, tonton. Et alors?
1: Eh bien, la maison pour tous, puisque c'est son nom, c'est là où ils accueillent les juniors. Ils envoient même leurs éducateurs à l'intérieur des écoles et auprès des associations pour justement apprendre la politesse. Parce qu'en effet, les cours d'éducation civique à l'école n'abordent pas forcément le sujet de la politesse. Et là, ils vont apprendre aux juniors tous les petits gestes qui aident à mieux vivre ensemble. Voilà, alors, il y a des tests sur des thèmes de la vie quotidienne, tels que les transports en commun, par exemple. Laisser sa place à une personne âgée. Par exemple, à tonton, vous me voyez, vous me laissez pas debout. Non, parce que moi, je peux avoir des problèmes de santé, avoir mal aux jambes. Et puis, à mon âge, je ne peux pas rester debout très longtemps. Et voilà, ne pas s'étaler sur la banquette. Parce que ça, on le voit quelquefois dans les bus, dans les transports et tout ça. Les jeunes, hop, ils s'allongent, comme ça, ils posent leur sac. Non, le sac, on le laisse à ses pieds par terre, bien entendu. Et puis, il y a aussi un autre exemple, saluer le chauffeur quand on rentre, on rentre pas comme des sauvages. Déjà, on paye son titre de transport, on est honnête et ensuite on dit bonjour monsieur, bonjour madame.
0: Hey, tu salues tout le monde.
1: Mais non, mais déjà au minimum le chauffeur. On va pas les saluer quand même tous les autres voyageurs un par un. Là, c'est, on n'aurait pas le temps. Donc voilà, c'est cette initiative que je voulais mettre en avant aujourd'hui. L'école pour apprendre à la politesse, à la Paillade de Montpellier, à la Maison pour tous. Donc, si vous habitez ce quartier, je vous invite à la visiter.
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0: Vous êtes toujours sur Radio Junior avec Fabrice et Tonton dans le poste.
1: Oui, et on est bien content d'être là en votre compagnie.
0: On va vous parler d'un aliment tout bête, tout simple, que vous utilisez tous les jours ou presque,
1: sans en connaître forcément l'origine.
0: Il s'agit...
1: Alors attention, top chrono, vous réfléchissez un petit peu. Dis donc, tu fais bien le chrono, toi, hein ?
0: Je te remercie.
1: Si un jour pour toi, la radio, ça marche plus, tu pourras te... reconvertir en monsieur chronomètre.
0: Ah ouais, c'est pas bête ça, tonton, j'y avais jamais pensé.
1: Et au fait, Fabrice, on disait à nos amis auditeurs de quoi on va leur parler.
0: Ah oui, c'est vrai. Alors, il s'agit du...
1: Du... Et je peux le faire longtemps, moi aussi.
0: Ah bah, et moi alors? Moi aussi, tonton, hein.
1: Bon alors, du... ketchup.
0: C'est au XVIIe siècle, les juniors, que la sauce chinoise Keitsiap, ça s'écrit... K-E-T-S-I-A-P, à base de saumure, de poisson ou de crustacés marinés, est ramené par des navigateurs en Europe et en Amérique.
1: Mais il faudra attendre 1876 pour que l'américain Henry Hence ait l'idée d'ajouter au ketchup, donc la fameuse sauce chinoise, un petit peu de sauce tomate pour l'adoucir.
0: Oui, parce que le ketchup, c'est une sauce qui pique énormément.
1: Et le tomato ketchup est né.
0: La recette à base de tomates, vinaigre, sucre et épices est tenue secrète.
1: Mais contrairement aux idées reçues, elle ne contient pas de conservateurs ni de produits chimiques.
0: Et le ketchup est par exemple beaucoup moins calorique que la moutarde.
1: Et puis il y a beaucoup de dérivés de ketchup. Depuis 2000, on peut trouver du ketchup vert.
0: Et aussi du ketchup mauve. Mais attention, ça c'est seulement aux États-Unis.
1: Et pour avoir une idée du nombre de bouteilles de ketchup vendues chaque année dans le monde, les juniors, bah, va vous en donner le nombre.
0: Il y en a exactement 600 millions.
1: Rien que chez toi, Fabrice, il y en a la moitié qui est stockée d'après ce que j'ai pu voir.
0: Oui, c'est vrai, c'est vrai.
1: Si vous voulez qu'on vous présente un autre produit, qu'on vous parle d'une star, d'un
0: de moi,
1: métier,
0: alors.
1: De quelque chose de précis, n'hésitez pas.
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1: On peut vous parler de tout, nous, puisque nous sommes en quelque sorte des puits de science, des génies hors du commun, de
0: mais
1: grands intellectuels.
0: Oh là là, tonton, tu t'engages sur quelque chose dont toi seul as la responsabilité, hein? Non, quand même pas exagéré.
1: Bah, tu parles pour toi, moi je suis quelqu'un de très très très très très très intelligent.
0: D'ailleurs, je sens ton cerveau qui bouillonne et on va marquer, si tu le veux bien, une pause musicale pour refroidir tout ça.
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1: Il est vrai, les juniors, que dans la vie, ce n'est pas tous les jours facile. Il y a ce qu'on appelle des hauts et ce qu'on appelle des bas. Et dans les bas, il faut serrer les dents. Il faut même, comme notre ami Kinvé, garder le sourire. Oui, j'en ai...

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1: 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Allez, on poursuit ce Planet Junior avec un titre que vous appréciez et moi-même d'ailleurs, que j'apprécie également ce titre. Enfin, surtout sa chanteuse. Ouais, c'est vrai qu'elle est, elle est sympathique, elle est fort mignonne. Elle s'appelle comment ? Elle s'appelle Dua Lipa. Elle est anglaise. Exactement, tonton. Elle est née à Londres le 22 août 1995. Et tu vas nous donner le titre qu'on va écouter ?
2: Aucun souci, je prends mon plus bel anglais pour vous annoncer Love Again dans Planète Junior.

0: Et aujourd'hui les juniors, c'est le début de la semaine car nous sommes...
1: nous sommes lundi.
0: Et le lundi, qu'est-ce qui se passe?
1: Le lundi, c'est spaghetti.
0: Non, mais le lundi, dans Planète Junior, comme tous les jours à cette heure-ci, c'est vous qui prenez la parole.
1: Oui, vous nous appelez nombreuses et nombreux au 0951 745 745, 0951 745 745, ou d'un appel local gratuit depuis les box, les forfaits illimités, etc., etc. Et là, vous nous faites part de vos coups de cœur et de vos coups de gueule.
0: On vous écoute.
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0: Bruno Coupé sur les platines de Radio Junior, un pur breton né à Rennes et qui vit toujours là-bas, en Bretagne.
1: Et dites-moi, attendez, les maîtresses, ce que je vais raconter, ce n'est pas pour vous. Vous n'écoutez pas, je m'adresse aux enfants. Et dites-moi les enfants, je voudrais savoir une chose. Est-ce qu'il vous arrive de faire des bêtises? Ça va, vous êtes francs parce que il y en a quelques

Et vous aussi, vous pouvez le dire, c'est pas ma faute. Un jour, je jouais aux Indiens avec un copain, et lui, il faisait le méchant cow-boy. Alors je le

préparé mon goûter. J'avais très très faim. Mais le pot de confiture était tout en haut du buffet de la cuisine. Alors comme je suis trop petit, je prends une chaise. Sur la chaise, je mets le tabouret. Sur le tabouret, je pose trois gros livres. Et là, je me mets à escalader mon installation. En arrivant en haut, avec une main, hop,

Alors là, tout s'est cassé la figure. La chaise, le tabouret, le buffet, les livres, la confiture, sauf moi. J'étais toujours accroché au lustre. Et puis, ma mère est entrée dans la cuisine. Je sais pas si c'est à cause du buffet ou de la confiture. Il y en avait partout. Mais elle a poussé un cri. Alors vous savez ce que je lui ai dit ?

0: Vous avez reconnu la musique, les juniors ? Bien sûr, c'est celle qui indique que c'est déjà la fin de notre émission. Planète Junior, qu'est-ce qu'il y a, tonton, à me faire de grands signes ?
1: Eh, hey, tu peux te pousser de là, s'il te plaît, ton père, il est pas vitrier, t'es pas transparent.
0: C'est sympa, c'est poli pour moi.
1: Et en plus, hein ? Hey, tu manges bien à la cantine, si tu vois ce que je veux dire.
0: Pourquoi tu veux que je me pousse ?
1: Parce que je vois pas l'horloge, là, tu me caches la vue et je vois pas.
0: Écoute, tonton, pourquoi t'as besoin de savoir l'horloge ? C'est la fin de Planète Junior, il va bientôt être 19h.
1: Eh ben justement, je voudrais pouvoir régler ma montre pile poil à l'heure, alors s'il te plaît, te mets pas devant parce que je vais régler ma montre à la seconde près. Quand ça va retentir 19h sur la pendule de Radio Junior, je voudrais pouvoir mettre ma montre pile poil à 19h. Tu vois, je voudrais pas louper une ou deux secondes parce que c'est très important. Tu vois, tu commences par être en retard d'une seconde aujourd'hui. Eh ben, imagine, dans 6 mois, hein, avec l'inflation, tu vas te retrouver à 5-6 minutes de retard.
0: J'ai pas tout suivi, tonton, mais enfin, je vais pas te contrarier, voilà. Tu préfères que je me déplace sur ma droite, sur ma gauche ?
1: Ben, où tu veux, mais ne reste pas là !
0: Bon, d'accord, je contrarie pas tonton, hein. Je me déplace, voilà, ici. Tu la vois, la pendule ?
1: Eh, là, je la vois bientôt, je peux rien, ne bouge plus.
0: Tu dis quand même au revoir à nos amis ?
1: Ouais, ben, au revoir les amis, vous allez entendre que dans pas plus longtemps que tout à l'heure, là, il va être 19h. Bon, allez, on se tait, là, je vais régler ma montre.
0: Bon, ben, salut les juniors, hein. Ah, ben, je vais en profiter aussi, là. Réglez vos montres, réveil, et regardez, c'est tout à l'heure, hein, chez vous.

0: Alors, vous le savez, ami Junior, vous pouvez tout nous demander, ou presque.
1: Oui, à part décrocher la lune.
0: Parce que ça fait un petit peu haut. Enfin, on peut essayer, peut-être, Fabrice, en se faisant la courte échelle.
1: Non, mais j'ai peur d'avoir les bras un peu trop courts. Mais par contre, si vous avez besoin d'aide pour répondre à un exposé, pour un devoir, ou simplement pour votre culture personnelle, nous sommes là.
0: Et comment faut-il faire ?
1: Eh bien, nous envoyons un petit mail depuis notre site, le www.radiojunior.com, ou alors en nous appelant sur le 0-951-745-745, 0-951-745-745,
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1: Alors, aujourd'hui, c'est une question d'Anne-Caroline.
0: Ah, j'aime bien ce prénom, Anne-Caroline, je trouve ça joli.
1: Oui, bah, tonton, on te demande pas ton avis. Anne-Caroline, qu'on salue au passage, nous demande quelle est la plus grosse grenouille du monde.
0: Ah, moi, je sais.
1: Ouais, moi, avant qu'on réponde, je peux te dire que je connais le crapaud le plus gros et le plus vilain du monde.
0: Ah bon ?
1: Oui, toi, tonton.
0: Ah ben, attention, si t'es désobligeant, je m'en vais, mon petit bonhomme. Non, mais qu'est-ce que c'est que ces réflexions ? Alors, ma chère Anne-Caroline, la grenouille la plus grosse du monde, c'est la grenouille Goliath, qui vit essentiellement au Cameroun et en

0: Madame, une bonne image, tu l'as bien méritée. Alors, on a quand même trouvé un spécimen qui pesait plus de 3 kilos, soit à peu près le poids d'un chat. En comparaison, la plus petite grenouille du monde, elle paraît bien minuscule, puisque elle mesure...
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3: 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Voilà, salut.

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2: 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Tu es la seule.

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0: Bon, allez, là, faut y aller maintenant.
1: Non,
0: ah, si, si, vous y allez.
2: Bah, pourquoi?
0: Mais vous avez signé, vous y allez.
2: Mais on a rien signé,
1: surtout.
2: Arrête.
1: Oh!

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0: 1-2-1-2, un, deux, c'est Black M.
1: Waouh. Mais qui est cet homme? Est-ce un Baghdadi? Je ne l'ai jamais vu ici. Serait-ce un prétendant pour la princesse?

0: histoires racontées le soir aux enfants pour les endormir. Il est maintenant prouvé que ces histoires permettent de faire de beaux rêves et sont donc réellement dangereuses à long terme pour les cauchemars. Un projet de loi sera soumis au Parlement à la rentrée. Rencontre au sommet entre le chancelier Ogre et le président de la République fantôme, les deux hommes militent activement pour une coopération rapprochée de leur peuple et l'institution d'une trouille unique. On vient d'apprendre le mariage de la peur du noir et de la peur du loup, mariage célébré en grande pompe la nuit dernière. En sport, un match en retard était joué cet après-midi. La SP Toche rencontrait le FC Frousse, score final à l'issue des tirs au but, 24 à 13. Je vous rappelle que demain, nous fêtons la Sainte Angoisse et que la lune devrait revenir sur l'ensemble du pays après dissipation des brouillards en soirée. Prochain journal dans une petite heure, je vous souhaite une désagréable nuit.
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1: Le docteur Maurice Danner, biophysicien un peu sous-boulé, cherche le moyen de réveiller les forces latentes que chaque homme possède en lui. Mais une surdose accidentelle de rayons gamma, avec 5 M, bouleverse la composition chimique de son organisme. D'aucun dirait...
2: Hé, tonton, ça veut dire quoi, ça ?
3: Bah, ça veut dire, en gros, quand il est contrarié, il devient tout vert, puis il peut lancer des bagnoles, tu vois.
2: Et toi, t'es un super-héros ?
3: Ben, je veux, mon neveu.
2: T'as quoi comme pouvoir ?
3: Ben, moi, par exemple, je peux...

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0: 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Peut-être bien qu'on se fait des idées, comme c'est bizarre,
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0: 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C'est sans doute un langage codé, c'est peut-être bizarre,
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3: Il est vrai qu'on adore sauter dedans à pieds joints dans la pluie, les mosquitos.

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1: Je te l'avais dit, tonton, on est bien là, hein?
2: Ah ben oui, ça fait du bien de se détendre, de prendre du
1: exactement.
2: Bon temps, comme on dit. Tiens, tu peux me donner un boire, s'il te plaît?
1: Pas trop quand même, hein?
2: Ben, on risque rien, c'est de l'eau.
1: Tiens, passe-moi le fromage.
2: Ben, ça fait trois fois que t'en prends.
1: Ben oui, mais j'adore le fromage, j'ai pas goûté le gruyère, là.
2: Ben,

0: des problèmes de voiture, mais on est juste à côté de la radio, on est là dans quelques minutes. Hein. Oui, monsieur le directeur, oui, à tout de suite.
1: Tonton, faut qu'on se dépêche.
0: Directeur a dit que si on n'était pas là d'ici quelques minutes, on est viré.
2: On est viré, qu'il a dit.
0: Oui, on est viré.
2: Bah, demande l'addition, fais quelque chose.
0: Oh là là, j'avais oublié l'émission.
2: Bah, moi aussi.

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Allez, du soleil dans ce planète Junior. Avec une jeune fille qui est née le 3 mars 1997 à Corima, ça se trouve à Cuba, et nous écoutons Camila Cabello. 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
3: Salut Junior, bienvenue, c'est Fabrice pour un nouveau Planète Junior qui débute, enfin qui va débuter tout à l'heure dans quelques minutes, puisque pour le moment nous sommes coincés, nous ne pouvons pas commencer cette émission, puisque le co-animateur de cette émission, Tonton, n'est toujours pas là. Je ne sais pas où il est, je ne sais pas ce qu'il fait, je n'ai pas eu de ses nouvelles depuis de nombreuses heures. Donc avant de commencer les choses sérieuses, je vous propose de l'appeler en direct et d'en savoir un petit peu plus. Bah oui, parce que là on a un peu embêté, on avait prévu des choses et Tonton n'est pas là. C'est fâcheux comme on dit. Allez, je vais demander à Bébert, notre technicien, de composer le téléphone de Tonton et de l'appeler. Voilà la tonalité, c'est parti, le numéro 2. Tonton se compose en direct sur Radio Junior. Voilà, ça sonne, voilà. Tonton ne va sûrement pas tarder à décrocher, j'espère, tout du moins.
4: Oui, bonjour, Tonton à l'appareil.
3: Tonton ?
4: Ah oui, c'est moi. Qui êtes-vous ?
3: Bah, c'est Fabrice, nous sommes en direct sur Radio Junior et je te rappelle qu'à cette heure-ci, tu devrais être avec moi dans le studio, on a une émission animée.
4: Une émission animée ?
3: Bah, Planète Junior.
4: Planète Junior, c'est vrai, oh là là, mais je suis beaucoup en retard.
3: Ah bah là, l'émission est commencée, Tonton.
4: Bah, je me précipite sur mon vélocipède, j'arrive dans quelques minutes, Fabrice. Ne panique pas, je suis là, tout va bien, je suis là.
3: Bah, mais ça va, Tonton, on ne va pas avoir tout de même un accident, hein. Prudence avec ton vélocipède. On va envoyer un peu de musique et on se retrouve juste après avec Tonton qui ne devrait pas tarder.
4: Bah oui, je suis là ou presque. Allez, envoyez la musique, je suis en retard, bah, j'ai pas d'attention.

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0: animé.
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0: Et tout de suite, voici la news à tonton.
1: Oui, avec une nouvelle qui, les juniors, cette semaine, va vous étonner.
0: Ah bah, toutes les semaines, ça nous étonne, tonton.
1: Oui, mais encore plus particulièrement cette semaine, avec quelque chose qui nous vient des États-Unis.
0: Ah, c'est vrai que les États-Unis sont en général en avance sur nous, et là, tu vas nous parler de quelque chose, d'une révolution technologique peut-être ?
1: C'est technologique, quant à savoir si c'est une révolution, ça, ou une évolution, ça je ne sais pas. Je vais vous parler de télévision.
0: Ah bah, c'est pas nouveau, on a la télé nous aussi en France, hein.
1: Ouais mais, nous on commence comme ça avec le numérique, tout ça, avec plein de choses, et eux ils sont en avance, mon petit bonhomme.
0: Et on avance sur quoi ?
1: Eh ben sur nous, je viens de te le dire.
0: Ah oui, excusez-moi, je ne suivais pas, tonton.
1: Eh ben, je viens de te le dire, c'est... Ils sont en avance parce qu'ils ont créé une chaîne spéciale.
0: Ah, et cette chaîne consiste en quoi ?
1: Eh ben, c'est une chaîne qui est conçue pour les chats.
0: Attends, les chats, le miaou-miaou ?
1: Ben oui, l'animal, le chat.
0: Ils diffusent quoi sur cette chaîne ?
1: Eh ben... Les programmes de cette chaîne sont constitués de vidéos, d'écureuils par exemple, de poissons, dans des bocaux, dans des aquariums. Il y a aussi, attention, il y a des cours de relaxation.
0: Ah bon ?
1: Ben oui, et votre chat, vous n'en savez peut-être rien, mais il arrive que quelquefois, il soit stressé. Donc, tout est fait pour que votre animal de compagnie préféré passe un moment agréable, notamment lors de vos sorties. Bah oui, quand vous vous absentez de la maison, hop, vous mettez la chaîne, qui, bah, je l'appellerai Miaou Télé, parce que je ne connais pas son nom. Et là, il pourra regarder des petits canaris, des poissons, des petites choses qui l'amusent.
0: Ouais, et est-ce qu'il y a un téléachat ?
1: C'est bon, ça, téléachat. Tiens, je l'ai là de la ressortir à mes amis du club, ça, téléachat. Bah, j'en sais rien, mais en tous les cas, oui, il y a une émission où on vend des produits spécifiques pour les chats.
0: Non, décidément, ils nous étonneront toujours, hein, ces Américains, avec une chaîne spécialement pour les chats. Voilà, ça se passe aux États-Unis d'Amérique.
1: Ouais, et moi, j'ai dans le même esprit l'idée d'un concept que je vais proposer à des grands dirigeants et financiers de notre pays. Je vais avoir Vache Télé.
0: C'est une télé où tu vas faire des vacheries ?
1: Non, non, c'est une télé spécialement pour les vaches. Les vaches comme ça, meux. Et on pourrait leur diffuser, je ne sais pas, des programmes comme par exemple des trains. Puisqu'on sait que nos amis les vaches adorent regarder les trains passer.
0: Oui. Et on pourrait peut-être faire une télé spéciale pour les tontons.
1: Et je crois que ça existe déjà.
0: Ah non, non, non, mais attention. Une télé où il y aurait des bérets, des casquettes. Qu'est-ce qu'il y aurait ? Des bons vieux cols roulés. Oh, et des charentaises qui défileraient comme ça sur ton écran, tonton. Sans compter des jolis débardeurs comme tu les aimes. Ah oui, ça c'est une idée que je vais peut-être proposer aussi à nos dirigeants.
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13: Allez, maintenant on va écouter Tech.
14: Bah, t'es quoi?
13: Tais-toi, tonton. Je voulais parler du chanteur Tech que les juniors connaissent bien. Son vrai prénom est Julien. Il est né en 1996 à Marseille et c'est en 2012 qu'il a commencé sa carrière musicale lorsqu'il s'est installé à Paris. Oh.

0: On ne vous le dira jamais assez, les juniors, c'est très important de bien se brosser les dents.
1: J'évite, comme à mon âge, de porter un appareil dentaire ou d'avoir quelques problèmes de santé.
0: Il faut se brosser les dents après chaque repas. Mais peut-être que d'ici quelques années, cette corvée, puisque c'est vrai qu'il faut aussi reconnaître que c'est pas toujours évident, sera terminée.
1: Oui, et on mettra ta brosse à dents et ton tube à dentifrice au fin fond d'un placard.
0: Ils finiront dans un musée.
1: Car bientôt... Enfin, quand je dis bientôt, c'est d'ici 10 à 20 ans, ce seront des minuscules robots imaginés par des chercheurs américains qui te brosseront les dents.
0: Enfin, plus exactement, c'est une gorgée de bain de bouche anti-carie qui pourrait contenir jusqu'à 100 000 de ces petites machines de moins d'un millimètre de long. Et hop, en une minute, elles feront le ménage.
1: Elles détruiront les microbes qui creusent les mailles de tes quenottes, de tes petites dents, et pourront même boucher les trous déjà formés par des petites caries.
0: Ça, c'est bien, c'est le développement de la science.
1: Ouais, c'est bien, mais malheureusement, cette invention ne verra pas le jour avant 10 ou 20 ans. Alors, en attendant, ami junior, il faut continuer à te brosser bien sérieusement les dents.
0: Alors pour cela, vous pouvez prendre soit une brosse à dents électrique, ce qui devient de plus en plus à la mode, ou continuer avec la bonne vieille brosse à dents classique que l'on connaît. Mais il y a tout de même un geste à respecter.
1: Oui, alors, il faut, voyez, se brocher les dents comme ça. Je vais le faire en direct, de la gencive vers la dent.
0: Je vais traduire. Tonton disait de la gencive vers la dent.
1: Oui, soit du rose vers le blanc.
0: Oui, du rose vers le blanc. Non, je fais la traduction puisque c'est pas évident. Tonton, si tu voulais enlever ta brosse, c'est bien, mais c'est quand même de la radio, c'est pas de la télé.
1: Alors le brossage doit être de 3 minutes. Hein. 1 minute et demie pour le haut et 1 minute et demie pour le bas. Et ça, 3 fois par jour, c'est-à-dire à chaque repas. Le matin... Le midi, le soir, et puis même si vous goûtez, alors c'est pas toujours évident. Quelquefois, quand on est à l'école, après un goûter, il existe maintenant des chewing-gum qui remplacent pas la brosse à dents, mais c'est déjà mieux que rien. Alors mâchez un petit chewing-gum comme ça, vous savez, pour se nettoyer un petit peu les quenottes, parce que le chewing-gum, ça fait saliver, et la salive, ça nettoie un petit peu les dents.
0: Il est conseillé d'ailleurs d'utiliser, les juniors, une brosse à dents à poils souples, ce qui évitera de vous blesser les gencives, de saigner un petit peu.
1: Et à votre âge, un dentifrice au fluor est conseillé. C'est un produit qui est très bon pour les mailles de vos dents.
0: Vous aurez comme ça, vous savez, des dents de star. Quand vous sourirez, ça fera cling comme au cinéma. C'est dingue, ça.
1: Oui.
0: Et dernière chose très importante, ne pas oublier de changer régulièrement de brosse à dents, c'est-à-dire à peu près tous les 3 mois.
1: Et puis une petite visite régulièrement chez le dentiste.
0: Oui, c'est vrai, on n'aime pas aller chez le dentiste.
1: Mais maintenant, faut reconnaître que ça fait plus mal. Et puis, vaut mieux aller chez le dentiste régulièrement qu'y aller une fois et puis avoir très très mal parce qu'il y aura beaucoup de soins. Ça, c'est vrai.
0: Et si vous le voulez bien, écoutons le bruit de la fraise du dentiste, vous savez, cette petite lime électrique.
1: Ah non, arrête ça, malheureux. Ah non. Envoie plutôt de la musique, mais arrête ça, mais t'es pas bien de la tête, toi.
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0: Fabrice.
1: Et aujourd'hui les juniors, c'est le début de la semaine car nous sommes...
2: Bah nous sommes lundi.
1: Et le lundi, qu'est-ce qui se passe?
2: Eh ben le lundi, c'est spaghetti.
1: Non mais le lundi, dans Planète Junior, comme tous les jours à cette heure-ci, c'est vous qui prenez la parole.
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1: C'est quoi, tonton, cette musique?
2: Bah écoute, c'est sympa, c'est original.
1: Ouais, ouais, mais c'est quoi?
2: Eh ben, c'est le cousin du beau-frère de ma voisine qui l'a composé. Je me suis dit qu'il fallait donner un coup de main aux jeunes artistes, un coup de pouce, et c'est pourquoi nous diffusons sa musique comme indicatif.
1: Ah ouais. Ouais, ouais, ouais, ouais, ouais. Bon, et t'en as d'autres encore, des amis comme ça?
2: Ah ouais, il y en a dans mon immeuble, hein. C'est vraiment des mélomanes. Ils font tous de la musique et petit à petit, eh ben, je vais y diffuser chacun de leurs compositions.
1: Oui, oui, oui, oui. Dis chacune de leurs compositions déjà, tonton.
2: Eh ben, c'est pas grave. Hein, c'est le cœur qui parle, c'est l'homme avec ses tripes, tu comprends?
1: Oui, je comprends, tonton. Bon, nous allons parler maintenant de l'une de tes grandes passions lorsque tu n'es pas à la radio, puisque la radio est ta passion première.
2: Ah oui, ça c'est vrai. J'adore la radio, hein. Depuis que je suis tout petit, j'en fais.
1: Bah, ça doit faire très longtemps alors.
2: Tu dis ça par rapport à mon âge, peut-être?
1: Non, non, tonton. Alors, ton autre grande passion, c'est la pêche.
2: Ouais, ouais, j'adore comme ça être au bord de l'eau et puis taquiner le goujon au calme, comme ça, au gré des flots. Et c'est vrai que j'adore la pêche. Et pour vous parler de la pêche, on a envoyé le reporter de choc de Radio Junior, c'est-à-dire Nicolas Mulot. Eh bien, il va vous parler des joies de tenir une canne à pêche bien installée confortablement au bord de l'eau.
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4: Je suis actuellement à la pêche. Ouais, ouais, ouais. Séquence repos. Voilà. Oh, bah, attendez, ça tombe bien que vous soyez là. J'ai une touche. Excusez-moi, un instant. Voilà, voilà, il faut que je ramène ma ligne au moulinet, hein, et évidemment. Voilà, qu'est-ce que ça va être? Oh, si ça se trouve, c'est une carpe. Une carpe. Ou une truite. Ou un poisson, quoi. Oula, qu'est-ce que c'est que ça?
5: Ça, c'est le garde-pêche, monsieur.
4: Le garde-pêche? Mais qu'est-ce que vous faites au bout de ma ligne?
5: Ça, j'aimerais bien le savoir, monsieur.
4: Ça vous pique, l'hameçon?
5: Un petit peu, oui.
4: Bah, recrachez-le. Puis si vous pouviez me récupérer l'asticot, oui. Si c'est pas trop vous demander, ce serait sympa.
5: Bah, on va aller au commissariat de police pour le récupérer, d'accord?
4: On va faire comme ça. Bah, attendez, je prends mon épuisette et je vous sors de là, hein.
5: Oui, oui, on va faire comme ça.
4: Enfin, mettez-y un peu du vôtre aussi, s'il vous plaît, hein. Bon, je vous laisse, les studios. À bientôt.
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0: l'amour. Ou alors, crieur de jolis mots. 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
1: Bonjour, c'est une dédicace pour Olivier, la première chanson de City Enter. Merci, au revoir.

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0: Mal.
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0: ça, tu l'as déjà dit dans une autre chanson.
1: Oui, mais c'est valable pour celle-ci aussi.
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6: Bon, qu'est-ce qu'il fait, lui? Je vais être en retard. Oh, t'avances, toi, devant. Oh, qu'est-ce qu'il fait? Il a pas dû entendre. Je vais reklaxonner encore un coup, tu vas voir. Ça va le réveiller, ça va le surprendre, ça. Non, ben, il a pas l'air de réagir. Ah, mes amis, quelle aventure, quelle aventure! Je suis en direct de ma voiture. D'ailleurs, vous entendez, hein? Elle ne fait quasiment pas de bruit, Joséphine. Joséphine, c'est le surnom de ma voiture. Et là, il y a devant moi un type qui avance comme un escargot. Oh là là là là là là, c'est pas possible, ça! Bah oui, et vous savez, l'expression « avancer comme un escargot », ça veut dire qu'on avance très lentement. En effet, l'escargot parcourt moins de 5 mètres en une heure. Cette lenteur est facile à comprendre, car l'escargot n'a pas de pattes. En plus, il est obligé d'emporter sa maison partout où il va. Chaque année, cette maison devient plus grande, et donc beaucoup plus lourde. Bon, en tout cas, c'est pas le cas du type qui est devant moi. Il a même pas de caravane, lui, accroché à sa voiture. Alors, t'avances un peu!

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2: Et bonjour, je fais un dédicace à ma cousine Océane, à Quentin Gourmet, tous mes potes de mes 5 cours. Au revoir à tous.

me donne envie de vous parler de mon grand-père. Parce qu'il me faisait des gros baisers, plein de moustaches et de miettes. Plein de purée. Et alors, mon grand-père faisait un métier un petit peu particulier, parce qu'il était chiffonnier. Chiffonnier, c'est un drôle de métier. En fait, il passait de maison en maison pour récupérer tout ce que les gens jetaient. Des vieux tissus, des vieilles chaussettes, des godasses, des bouts de ferraille et des peaux de lapin. Et pour faire ça, il avait un très grand crochet, mon grand-père. C'est pour ça qu'on l'appelait le chevalier du crochet.

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1: Si un bébé pouvait parler juste après sa naissance, voici peut-être ce qu'il dirait.

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1: Salut et direction la cuisine. Aujourd'hui, je vous propose une entrée, les tomates surprises du jardinier. Comme ingrédients, il vous faut 4 tomates moyennes, 2 œufs, 1 concombre, 4 radis, une tranche de jambon, une boîte de mini asperges, quelques feuilles de salade, de la mayonnaise et du ketchup. Première étape, vous faites cuire les œufs 10 minutes à l'eau bouillante. Vous les retirez et vous les placez sous l'eau froide. Vous enlevez la coquille et vous les coupez en rondelles. Deuxième étape, vous pelez le concombre et vous le coupez en rondelles. Troisième étape, vous égouttez les mini asperges. Vous nettoyez les radis et vous les fendez en 4 par le bout le plus fin. Vous lavez les feuilles de salade. Quatrième étape, vous lavez les tomates puis vous les coupez en rondelles. Mais attention, aux 2/3, de façon à les ouvrir en éventail. Donc vous ne coupez pas jusqu'au bout. Cinquième étape, dans un bol, vous mélangez la mayonnaise et le ketchup. Sixième étape, vous disposez la salade sur un plat. Vous posez les tomates et vous les garnissez avec les rondelles de concombre, les œufs, les morceaux de jambon roulés en cornet avec des asperges à l'intérieur et les radis. Vous disposez tout ça entre les tranches de tomates et à côté, vous mettez un peu de sauce. Bon appétit!

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